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2: Nous sommes à la mairie de Lectoure avec Madame Claude Tastet. Bonjour.
3: Bonjour, bonjour à tous et à toutes.
2: Exposition qui aura lieu à la mairie de Lectoure. Ceux de Ravaruska et ses descendants. Pouvez-vous nous donner quelques informations sur cette association?
3: Alors l'association a été fondée dans les années 60, après la guerre. Et c'est une des associations qui a su perdurer parce qu'il y a beaucoup d'associations d'anciens combattants ou d'anciens prisonniers de guerre qui n'existent plus. Pourquoi est-ce qu'elle a perduré? Parce que ceux de Rava et leurs descendants forment une grande famille, parce qu'ils ont beaucoup souffert, ça a créé des liens très forts, et donc ça fait comme une famille. Il y a l'Union nationale, dont le siège est à Paris, et ensuite il y a des sections départementales, et il y a beaucoup de départements qui ont encore cette association active. Et donc cette exposition qui va être réalisée à Lectoure, c'est à l'occasion du congrès des anciens de Rava du Gers qui va se tenir à Lectoure. C'est une exposition qui a été conçue par des historiens et anciens de Rava, enfin leurs descendants. Elle a été conçue au niveau national et elle est d'une excellente qualité. Elle explique tout, Rava, pourquoi, comment, où, qui.
2: Ravaruska, c'est quoi? C'était quand? Et ça concerne combien de prisonniers?
3: Alors, Ravaruska était situé en Pologne, un territoire qui maintenant est situé en Ukraine, donc vraiment très loin à l'est. Ravaruska a ouvert en 1942. Pourquoi? Parce qu'en 1942, les Allemands n'avaient plus respecté le pacte allemand-germano-russe. Voilà, je ne trouve plus mes mots. Et donc, le front de l'Est s'ouvrait. Qui est concerné? Ce sont tout ce que les Allemands considéraient les fortes têtes et ils les traitaient de terroristes, c'est-à-dire des prisonniers qui avaient essayé de s'évader à plusieurs reprises ou bien qui avaient commis des sabotages, ou ceux qui étaient réfractaires au travail. Donc par mesure de représailles, d'ailleurs Ravaruska était appelé camp de représailles, par mesure de représailles, ils les ont envoyés très loin à l'est et ils avaient besoin de main d'œuvre pour soutenir l'effort du front de l'est. Ravaruska était située également dans une zone où il y avait énormément de juifs, donc ils ont commencé par éliminer les juifs par la Shoah par balle, puisque les camps d'extermination n'était pas encore en fonctionnement. Donc les anciens de Rava qui sont arrivés ont été témoins de la Shoah par balle. Et donc toute cette population juive qui était exterminée représentait une main d'œuvre qui allait disparaître et ils allaient la remplacer par des Français. Oui, alors à Ravaruska c'était essentiellement des Français, il y avait également des Belges.
2: Alors on parle là du Gers, combien de personnes ont été concernées par ces camps, ce camp?
3: Je pense à peu près 80, mais peut-être plus, parce que certains ignoraient l'existence de cette association. Et donc, bon, par exemple, mais c'est dans le Lot-et-Garonne, je crois qu'il y a un monsieur qui était gendarme, qui est parti, qui a fait toute sa carrière outre-mer, et qui n'a découvert l'existence de cette association que de nombreuses années après sa retraite. Donc, au moins 80. Donc, 4 comptes de moi, et je crois 2 ou 3 Lectourois.
2: Cette exposition aura lieu à la mairie de Lectoure. Quelles sont les dates?
3: Donc c'est du lundi 15 juin au 28.

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2: Bonjour, c'est Julie Perret sur DFM 930. Vous écoutez mon nouveau titre, 3h21, une chanson sur les migraines. Bonne écoute et belle journée.

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2: Les reportages et les coulisses de Vic faisant ça, Pentecôte à Vic, avec cette fois-ci, bien non pas une fanfare, un DJ Balporès qui est avec nous. Vous avez joué hier soir, vendredi soir aussi. Parlez-nous un petit peu de votre métier aujourd'hui en 2026. C'est quoi d'être DJ dans des férias comme cela et quelle playlist on propose?
3: Alors déjà, bonjour tout le monde et excellente question, parce que des fois, je me ressasse un peu qu'est-ce que le métier de DJ aujourd'hui. C'est beaucoup de choses. La première, c'est bien sûr de mixer, que le public voit. Mais derrière, il y a des longs voyages aussi, faut le reconnaître. Beaucoup de routes. Ensuite, il y a écouter beaucoup de musique. Voilà, il faut essayer d'écouter 2 heures de musique par jour. Mais quand on dit écouter, c'est pas en faisant à côté, on est vraiment attentif, on fait vraiment des recherches. Moi, tous les morceaux que je joue sont retravaillés. Donc, on appelle ça réédité. Donc, je passe beaucoup de temps à garder que les drops, comme on dit, enlever tout ce qui du morceau ne m'intéresse pas. Et je joue, moi, sur des formats d'une minute environ. C'est-à-dire que quand je fais un set comme vendredi de 2h30, j'ai envoyé à peu près 130-140 morceaux. Donc ça, c'est énorme. Après, il y a toute la technique de mix à travailler. Après, on fait toute la partie administrative, ce qui est beaucoup moins fun, avec les contrats, là, les facturations, tout ça, la SACEM, tout gérer tous ces aspects-là. Et après, on a aussi une grosse partie aujourd'hui, réseaux sociaux, qui est ultra importante, où moi, je fais beaucoup de contenu. Et ça prend beaucoup de temps aussi. Voilà, je fais un peu le tour. Et une grosse partie aussi promotion, c'est communiquer avec sa communauté, mais communiquer aussi avec les médias, ce que je suis en train de faire maintenant, avec les programmateurs, avec tous des gens qui peuvent nous faire aussi jouer dans leur événement.
2: Ça veut dire que DJ aujourd'hui, c'est aussi devenir un musicien quelque part.
3: Oui, alors moi je me considère pas comme musicien, même si j'adore la partie, d'ailleurs j'en ai pas parlé, mais la partie production, puisque je produis mes morceaux, j'en fais à peu près environ, j'en fais 5 par an, où je sors des singles. Ça, j'adore cette partie-là de studio. Il y en a qui sont d'excellents musiciens, moi ça n'a pas été forcément le cas, mais si j'ai baigné dans une famille de musiciens, donc voilà, c'est peut-être pour ça que je, depuis tout petit, en fait, je suis passionné de DJing. Voilà, aujourd'hui on peut considérer aussi que les platines, pour ceux qui font du scratch, puisqu'il y a des DJ qui se sont spécialisés là-dedans, moi j'ai des très bons amis qui sont champions du monde de scratch, avec qui on s'entend très bien, c'est devenu leur instrument de musique. Voilà, et puis il y en a qui ont des synthés à côté, on pourrait penser aujourd'hui à Moziman qui fait une excellente carrière, qui a ses synthés. Voilà, chacun après trouve son style, moi je le dis tout le temps, il faut que chaque DJ ait son style à la fois dans les transitions, dans ça bien sûr, son style musical, son univers musical, et même jusqu'à l'image, parce qu'on voit qu'aujourd'hui l'image c'est important. Voilà.
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2: Les reportages et les coulisses de Vic Fezensac, Pentecôte à Vic, avec DJ Valporès qui est avec nous.
3: Alors moi j'ai une drôle de carrière, parce que oui, effectivement j'ai commencé à mixer il y a 25 ans. Au début je faisais mes propres soirées à Paris, voilà. Puisque j'étais monté, il faut savoir, moi j'ai fait Sciences Po. Je suis monté travailler à Paris dans la Bourse. Jusqu'à 23 ans, j'étais jamais allé à Paris de ma vie. Donc c'est le petit gars du sud-ouest qui monte à la capitale. Donc comme tout le monde, j'ai pris le métro à l'envers, voilà, quand on connaît pas. Et quand je sortais à Paris, je m'embêtais un petit peu, voilà, je trouvais que les nuits parisiennes n'étaient pas très festives et conviviales, et donc j'ai commencé à faire mes propres soirées, j'ai mixé à mes propres soirées, c'est parti comme ça, en février, 1er février 2001, et donc cette année je fête les 25 ans, voilà, et après j'ai créé mon propre lieu qui s'appelait la Peña Festa, et après j'ai commencé à jouer une centaine de fois par an, et aujourd'hui, depuis plus de 15 ans, cette année je vais faire 120 dates à peu près, voilà, donc c'est une grosse tournée, quoi. Ici, je jouerai à Gimont, fin juin, donc je crois que de mémoire, c'est vendredi 26 juin. Donc Gimont qui fait des belles fêtes. Je jouerai en décembre aussi. J'étais invité à jouer, je l'ai plus en tête, j'en suis vraiment désolé. Il y aura un festival le samedi 19 décembre et ça se passera, je crois, autour de Riscle.
2: Merci beaucoup. Qu'est-ce qu'on pourrait dire aujourd'hui à un jeune qui est comme ça passionné de DJ, il commence un petit peu à mixer chez lui, parce qu'il y a beaucoup de monde sur la scène, on le sait. Qu'est-ce qui pourrait faire la différence? Et rappelez aussi que c'est énormément de travail.
3: Voilà, donc qu'est-ce qui pourrait faire la différence? Souvent, il y a des jeunes DJ qui m'écrivent ou viennent me parler comment je pourrais arriver à... Alors, le travail, le talent, il faut persister dans ce qu'on fait, être passionné, moi je pense. Et vraiment, la clé pour réussir, moi je pense, c'est quand même la production. Parce que si aujourd'hui, on veut se détacher, être connu, les DJ aujourd'hui, les stars, si on parle des plus grands, que ce soit Guetta, Ugel, c'est parce qu'ils produisent des morceaux et ils ont fait la différence comme ça. C'est pas forcément les meilleurs DJ en mix, hein, en transition. Par contre, ils ont des productions qui sont énormes. Mais après, j'irai travailler son set, trouver son identité. Pour moi, c'est hyper important, à la fois visuel, mais bien sûr dans la façon de mixer, dans les transitions. Donc, c'est tout cet univers-là, à travailler les réseaux sociaux, parce que c'est important aussi. On a vu des DJ comme Benz qui sont nés des réseaux sociaux. Donc, tout ça peut faire quand on est vous exposer, et puis pas avoir peur de jouer, aller jouer, contacter des bars, contacter des clubs, et puis s'investir et dire, eh ben, j'y vais, je me lance. Et parce qu'il faut jouer, en fait. Parce que si on joue pas et qu'on est que dans son salon ou sa chambre, c'est bien, hein, mais c'est pas comme ça qu'on se fait connaître aussi, donc si ce n'est qu'on les met sur les réseaux, mais après il faut aller jouer au contact, il faut aller au contact du public et commencer à faire son petit nom tranquillement et le faire vraiment par passion, parce que je pense que c'est un métier, si on le fait pas par passion, je suis pas sûr qu'on puisse le faire longtemps.
2: C'est que vous avez aussi encore ce côté animation de parler un petit peu avec les gens.
3: Au micro, alors un petit peu. J'en fais pas non plus voilà. J'essaie de donner des impulsions un petit peu, parce que moi j'essaie de donner un petit peu d'impulsions. Par contre, je m'interdis à commenter la soirée ou à raconter ma vie au micro. C'est souvent des 1, 2, 3, go, voilà, ou des let's go, voilà, des choses comme ça qui puissent pousser le public, donner des bonnes vibes, quoi.
2: Et parmi toutes les scènes que vous avez faites, il y en a une dont vous rêvez, vous n'avez pas encore faite?
3: Une scène que j'ai pas encore faite. Alors c'est vrai que dans tout ce qui est sud-ouest, je joue quand même à peu près partout. Voilà. Non, aujourd'hui, ça serait d'aller à l'international qui
4: la
3: me plaît le plus. Voilà.
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3: C'est quelque chose qui pourrait me plaire. On parle d'Ibiza. Moi, je connaissais pas. Je suis allé voir. J'ai été agréablement surpris. Je m'attendais à quelque chose. J'avais peur de pas aimer. Je m'attendais peut-être à quelque chose de guindé ou, en fait, j'ai découvert, après, c'est l'Espagne, hein, voilà, ou enfin, peut-être la Catalogne là-bas, je sais pas. Mais en tout cas, c'était hyper convivial. J'ai adoré. Je trouve qu'il y avait une bonne énergie. Donc, faire des scènes à l'international serait génial. Mais là, il faut encore du travail, arriver à se faire connaître, c'est ça, hein.
2: Joachim Garraud a réalisé, je trouve, un bel ouvrage concernant le métier de DJ. Vous l'avez peut-être vu?
3: Non, alors j'en ai entendu parler. Déjà, je trouve que c'est un excellent artiste parce qu'il a fait des productions énormes, hein. Je crois qu'il fait même les premiers titres de Guetta, si je me souviens bien, quand il se lance. Chapeau à lui, hein, il connaît bien le métier aussi, donc et puis excellent, excellent musicien.
2: C'est un livre à avoir dans sa bibliothèque.
3: Donc celui-là, je vais l'acheter alors.
2: Merci beaucoup.
3: Allez, à 10 chats.

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1: C'est jeudi aujourd'hui, nous sommes le 9 juillet avec ce matin des températures de 16 à 17 degrés pour faire entrer un petit peu d'air frais sur Miradou et Lectoure. Et pour cet après-midi, de l'autre côté du Gers, à Cazobon, Barbotan et Auze et Nogaro, on est entre 38 et 39 degrés. Soyez prudents et belle journée.
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1: Bonjour à tous, nous fêtons Amandine. Alors, quand sera-t-il du côté des astres pour cette journée?
2: Eh bien, Bélier, attention, vous rendre indispensable vous oblige à être partout et c'est usant.
1: Taureau, eh bien c'est une journée propice qui vous attend pour prendre du recul face aux contrariétés de vos proches afin de ne pas vous laisser attendre. Cancer, de nombreux projets mûrissent dans votre tête, plusieurs seront réalisés, rassurez-vous.
2: Les lions, votre force de persuasion va vous permettre d'accomplir des prouesses.
1: Vierge, tout sera positif, rentable aussi dans le domaine professionnel. Les astres vous inciteront à une grande concentration et une belle puissance de travail.
2: Les balances, que ce soit dans votre vie personnelle, professionnelle ou associative, vous progresserez dans la voie que vous avez choisie.
1: Scorpion, tenez bon, travaillez d'arrache-pied, votre situation va évoluer dans le bon sens.
2: Au travail, Sagittaire, vous pourriez réussir là où beaucoup d'autres ont échoué. Bravo.
1: Capricorne, les dissonances astrales actuelles ne seront guère favorables aux transactions financières. Vous aurez du mal à évaluer la situation.
2: Verseau, réfléchissez, voyez les choses plus clairement. Si vous voulez éviter de vous enliser dans une situation qui risque de devenir très compliquée à terme.
1: Enfin, Poisson, veillez à ne pas vous laisser happer par les attentes d'autrui. Recentrez-vous, s'il vous plaît. À demain pour un nouvel horoscope, nous fêterons Ulrich.

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2: Aujourd'hui, 8 juillet, bonjour Thibaut. Thibaut est un homme énergique. Il aime rigoler, s'amuser, bouger et se sent à l'aise dans les activités de groupe. Il cherche continuellement à dissimuler sa timidité par la raillerie. Pour lui, la vie spirituelle et les rêves sont autant d'éléments indispensables dans un quotidien. Divertissant et affable, c'est un ami et un compagnon agréable. Ses réactions sont généralement imprévisibles, cependant, il ne s'énerve pas facilement. En amour, il est du genre à papillonner car il éprouve une difficulté à faire des choix qui l'engagent sur le long terme. Enfant, Thibaut est un petit garçon très émotif et nerveux qui a du mal à contenir ses états d'âme. Il est conseillé à ses parents d'être proche de lui, de l'entourer, de le rassurer, de lui fixer des bornes à ne pas dépasser. Une éducation tendre mais stricte est essentielle pour son développement personnel et son épanouissement. Votre couleur sera le violet. Bonne journée.

0: La météo.
1: C'est jeudi aujourd'hui, nous sommes le 9 juillet avec ce matin des températures de 16 à 17 degrés pour faire rentrer un petit peu d'air frais sur Miradou et Lectoure. Et pour cet après-midi, de l'autre côté du Gers, à Cazobon, Barbotan et aux Nogaro, on est entre 38 et 39 degrés. Soyez prudents et belle journée.
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0: Il est 6 heures.
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0: La météo.
1: C'est jeudi aujourd'hui, nous sommes le 9 juillet avec ce matin des températures de 16 à 17 degrés pour faire rentrer un petit peu d'air frais sur Miradou et Lectoure. Et pour cet après-midi, de l'autre côté du Gers, à Cazobon, Barbotan et aux Nogaro, on est entre 38 et 39 degrés. Soyez prudents et belle journée.
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2: Bonjour à tous, nous fêtons Amandine. Alors, quand sera-t-il du côté des astres pour cette journée?
3: Eh bien, Bélier, attention, vous rendre indispensable vous oblige à être partout et c'est usant.
2: Taureau, eh bien c'est une journée propice qui vous attend pour prendre du recul face aux contrariétés de vos proches afin de ne pas vous laisser attendre. Cancer, de nombreux projets mûrissent dans votre tête, plusieurs seront réalisés, rassurez-vous.
3: Les lions, votre force de persuasion va vous permettre d'accomplir des prouesses.
2: Vierge, tout sera positif, rentable aussi dans le domaine professionnel. Les astres vous inciteront à une grande concentration et une belle puissance de travail.
3: Les balances, que ce soit dans votre vie personnelle, professionnelle ou associative, vous progresserez dans la voie que vous avez choisie.
2: Scorpion, tenez bon, travaillez d'arrache-pied, votre situation va évoluer dans le bon sens.
3: Au travail Sagittaire, vous pourriez réussir là où beaucoup d'autres ont échoué. Bravo.
2: Capricorne, les dissonances astrales actuelles ne seront guère favorables aux transactions financières. Vous aurez du mal à évaluer la situation.
3: Verseau, réfléchissez, voyez les choses plus clairement. Si vous voulez éviter de vous enliser dans une situation qui risque de devenir très compliquée à terme.
2: Enfin, Poisson, veillez à ne pas vous laisser happer par les attentes d'autrui. Recentrez-vous, s'il vous plaît. À demain pour un nouvel horoscope, nous fêterons Ulrich.

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2: Aujourd'hui, 8 juillet, bonjour Thibaut. Thibaut est un homme énergique. Il aime rigoler, s'amuser, bouger et se sent à l'aise dans les activités de groupe. Il cherche continuellement à dissimuler sa timidité par la raillerie. Pour lui, la vie spirituelle et les rêves sont autant d'éléments indispensables dans un quotidien. Divertissant et affable, c'est un ami et un compagnon agréable. Ses réactions sont généralement imprévisibles, cependant, il ne s'énerve pas facilement. En amour, il est du genre à papillonner car il éprouve une difficulté à faire des choix qui l'engagent sur le long terme. Enfant, Thibaut est un petit garçon très émotif et nerveux qui a du mal à contenir ses états d'âme. Il est conseillé à ses parents d'être proche de lui, de l'entourer, de le rassurer, de lui fixer des bornes à ne pas dépasser. Une éducation tendre mais stricte est essentielle pour son développement personnel et son épanouissement. Votre couleur sera le violet. Bonne journée.

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2: Très belle journée. Un an de prison avec sursis et des dommages et intérêts à verser à la victime. Un jugement rendu suite à l'agression d'un pompier dans les Hautes-Pyrénées. Des faits survenus en août 2021 et qui a dernièrement trouvé son épilogue judiciaire. Lors d'une intervention, un pompier avait été insulté et avait subi des violences. Une décision de justice rendue publique sur les réseaux sociaux par le SD65 qui dénonce la hausse de ces violences en direction des pompiers. De très nombreuses interventions en montagne hier avec de multiples chutes, comme l'expliquent nos confrères de la Nouvelle République des Pyrénées. Les secouristes du PGHM de Pierrefitte-Nestalas sont notamment intervenus à 3 reprises pour porter secours à des randonneuses victimes de chutes. 2 d'entre elles ont dû être héliportées vers le centre hospitalier de Tarbes. La 3e a, elle, été évacuée par voie terrestre. Les autorités anticipent l'éventuelle organisation d'une rave party dans les Pyrénées-Atlantiques, un rassemblement musical qui pourrait se dérouler entre le 15 et le 20 juillet prochain. La préfecture a donc pris des mesures pour empêcher l'organisation de cette manifestation, avec notamment l'interdiction de transporter tout matériel de sonorisation. La qualité de l'air est dégradée en Haute-Garonne et dans les Hautes-Pyrénées pour ce jeudi. Avec la persistance de la canicule, les fortes chaleurs et les vents faibles favorisent une hausse des concentrations d'ozone. Procédure d'alerte déclenchée ce jeudi en raison de la persistance de ces conditions. À noter également une hausse des concentrations de particules en suspension. Et puis, une recherche de fuite d'eau actuellement menée sur le réseau d'eau de la commune de Séguse dans les Hautes-Pyrénées. Si l'alimentation en eau est toujours maintenue, la communauté d'agglomération invite les habitants à réduire leur consommation, et cela afin de préserver la distribution pour l'ensemble des usagers et ainsi éviter les coupures intempestives d'eau. En cas de besoin, des mesures de précaution ont par ailleurs été mises en place, notamment avec la mise à disposition de bouteilles d'eau

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1: C'est jeudi aujourd'hui, nous sommes le 9 juillet avec ce matin des températures de 16 à 17 degrés pour faire rentrer un petit peu d'air frais sur Miradoux et Lectoure. Et pour cet après-midi, de l'autre côté du Gers, à Casaubon, Barbotan et Auze et Nogaro, on est entre 38 et 39 degrés. Soyez prudents et belle journée.
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1: 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Bienvenue sur DFM. Nous sommes jeudi aujourd'hui, en ce 9 juillet. Dans un instant, on va faire le point météo, toujours aussi chaud avec une vigilance orange maintenue et les températures qui continuent de grimper. J'espère que vous allez bien, vous avez passé quand même une bonne nuit, un petit peu d'air ce matin. Allez, ouvrez bien grand les volets, faites entrer de l'air frais. Ensuite, sur les coups de 10h, il faudra vite refermer pour garder un maximum de cet air frais que l'on peut récupérer. Sur DFM, bon courage à vous qui travaillez, bonnes vacances aux autres. Waouh, faut en profiter quand même. 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
1: Tout d'abord, l'actualité en 2 minutes avec Sylvie. Bonjour.
3: Bonjour à tous. Les États-Unis annoncent avoir frappé 90 cibles militaires en Iran. Les gardiens de la révolution, eux, ont visé cette nuit des bases aériennes américaines au Koweït et à Bahreïn. Les hostilités ont repris cette semaine entre les deux pays. En cause, les tensions autour du détroit d'Ormuz, alors que 2 navires ont été attaqués en début de semaine. Donald Trump, de son côté, a menacé de faire pire si Téhéran continuait ses opérations offensives. L'Hexagone suffoque à nouveau. 72 départements sont en alerte orange canicule ce matin. Et à part la Corse, tout le territoire est soit en vigilance orange, soit en vigilance jaune. Des températures allant entre 35 et 39 degrés, voire jusqu'à 41 près des côtes du Languedoc-Roussillon sont attendues. Et c'est une conséquence des températures et du manque de pluie. 75 départements sont concernés par des restrictions d'eau liées à la sécheresse. Une chaleur qui s'aggrave de plus en plus. Juin a ainsi été le mois de juin le plus chaud jamais enregistré. C'est ce que révèle ce matin l'Institut européen Copernicus. La température moyenne a ainsi atteint 20 degrés 74, soit un peu plus de 3 degrés de plus que la moyenne de juin pour la période entre 1991 et 2020. Et dans ce contexte, le Sénat a adopté hier le projet de loi logement du gouvernement, un texte qui prévoit notamment la remise sur le marché de la location des passoires thermiques à condition que les propriétaires s'engagent à réaliser des travaux. Il contient également des mesures d'adaptation aux fortes chaleurs. Le projet de loi est désormais transmis à l'Assemblée nationale qui doit l'examiner à la rentrée. 8 personnes soupçonnées d'appartenir à un réseau de narcotrafiquants interpellées à Grenoble. Elles ont été arrêtées lundi dans le cadre d'une vaste opération policière. Une annonce hier du ministère de l'Intérieur. Les mises en cause sont notamment suspectées de trafic de stupéfiants, mais aussi pour plusieurs d'entre eux de faits de séquestration accompagnés d'actes de torture et de barbarie. Et puis on termine avec un mot de football et les Bleus à l'heure des quarts de finale. La France et le Maroc de nouveau face à face ce soir pour une place dans le dernier carré de la Coupe du Monde. France-Maroc, c'est à Boston à 22h. Excellent début de journée à tous.
1: Merci, 7h02, le retour de la météo. La météo. Ce matin, entre 19 et 20 degrés sur Condon, sur Nérac et sur Agen. Fin de matinée, entre 26 et 27 degrés. Et puis cet après-midi, encore de fortes chaleurs au-delà des 38-39. À Vic-Fezensac, Castéra, Verdusan, Géguin, Saint-Puy. 38 à Florence, à Lectoure. 39 à Condon, Valence-sur-Béise. Je le disais, 39 à Agen, La Plume, La Montjoie. 38 sur Nérac, Mézin et Montcrabeau.
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1: Et sur DFM, on fait tout de suite le rendez-vous de votre horoscope du jour en cette journée du 9 juillet, avant de retrouver Pierre pour l'événement du jour. Et ça sera juste après le retour d'études.
0: Bonjour à tous, nous fêtons Amandine. Alors, quand sera-t-il du côté des astres pour cette journée ?
5: Eh bien, Bélier, attention, vous rendre indispensable vous oblige à être partout et c'est usant.
0: Taureau, eh bien c'est une journée propice qui vous attend pour prendre du recul face aux contrariétés de vos proches afin de ne pas vous laisser attendre. Cancer, de nombreux projets mûrissent dans votre tête, plusieurs seront réalisés, rassurez-vous.
5: Les lions, votre force de persuasion va vous permettre d'accomplir des prouesses.
0: Vierge, tout sera positif, rentable aussi dans le domaine professionnel. Les astres vous inciteront à une grande concentration et une belle puissance de travail.
5: Les balances, que ce soit dans votre vie personnelle, professionnelle ou associative, vous progresserez dans la voie que vous avez choisie.
0: Scorpion, tenez bon, travaillez d'arrache-pied, votre situation va évoluer dans le bon sens.
5: Au travail, Sagittaire, vous pourriez réussir là où beaucoup d'autres ont échoué. Bravo.
0: Capricorne, les dissonances astrales actuelles ne seront guère favorables aux transactions financières. Vous aurez du mal à évaluer la situation.
5: Verseau, réfléchissez, voyez les choses plus clairement. Si vous voulez éviter de vous enliser dans une situation qui risque de devenir très compliquée à terme.
0: Enfin, Poisson, veillez à ne pas vous laisser happer par les attentes d'autrui. Recentrez-vous, s'il vous plaît. À demain pour un nouvel horoscope, nous fêterons Ulrich.
1: L'événement du jour, une histoire racontée par Pierre. Bonjour.
6: Bonjour Jean-Pierre. Bonjour à tous. Bonjour à vous qui nous écoutez près de la Fontaine du Roi à Ligarde sur 105.8. 9 juillet 1441. Enterrement à Bruges du peintre flamand Jan van Eyck. Il est célèbre pour ses portraits d'un naturalisme minutieux et d'une extrême précision. Ses tableaux les plus connus sont les époux Arnolfi et la Vierge du chancelier Rollin. Son apport technique à la peinture occidentale est capital. Il a porté la technique de la peinture à l'huile à la perfection sans pour autant la créer. Et le réalisme des détails, notamment le rendu des matières, a un sommet jamais atteint avant lui. Il est l'un des premiers artistes à signer ses œuvres. L'équipe de DFM 930 souhaite un joyeux anniversaire à monsieur Bernard Monlibos, maire de Villefranche d'Astarac, et à monsieur José-Pierre Lopez, maire de Biran. Demain sera un autre jour.
1: Merci Pierre, 7h06.
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4: 7h10, la dépêche du midi qui revient ce matin sur le Tour de France. La vie en jaune, on le gère, c'était hier. La grande boucle a traversé l'Astarac à l'occasion de l'étape Lannemezan-Pau et malgré la canicule, la ferveur populaire était de nouveau au rendez-vous, ce n'était pas interdit, heureusement. Un reportage à Bassou où les coureurs sont passés hier. La politique avec Marine Le Pen, une candidature qui fait débat en décidant de se déclarer candidate à la présidence, à la présidentielle. Et malgré la confirmation de sa condamnation en appel, Marine Le Pen jette le trouble. La Coupe du Monde, on en a entendu parler, hein, joyeuse et talentueuse. L'équipe du Maroc va affronter les Bleus ce soir. Alors, avec l'espoir de prendre sa revanche après sa défaite 2-0 en demi-finale de la Coupe du Monde, c'était en 2022 à Doha. Et puis, dans la dépêche du midi en page Gers aujourd'hui, le retraité Sanguin tue deux chiots à coups de fusil. Ça s'est jugé du côté de Hoche. Un show aérien inédit pour le 14 juillet, pour l'instant maintenu. Il y a des endroits où les feux d'artifice sont annulés, comme le 14 juillet. À Valence-sur-Béise. Et puis, reportage aussi ce matin dans votre journal en page locale de l'Astarac et aussi de Marciac. Il transforme gestes, couleurs et lumières en matière sonore. Une expérience assez incroyable. Et puis à Blasier, le pari osé de et raisonné des oliviers pour Audrey. Découvrez cette agricultrice à la une du journal ce matin. 7h12. Dans un instant, le zapping, le prénom du jour, le retour des tubes, et puis l'info en région avec Jean-Marc, ça sera à 7h30 pile. Belle matinée.

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2: 7h16.
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1: 7h21.
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1: Et la chronique, c'est tout simplement les rendez-vous TV de ce soir, TF1, la série, épisode 5 pour Zodiac. Et ça vous a fait rire, deuxième épisode en documentaire qui revient sur le cinéma et la télé, avec ses comédies à la française qui constituent depuis les années 60 un miroir déformant apprécié des spectateurs. Vous allez revoir quelques scènes mythiques des films du cinéma français qui nous ont fait rire. La stagiaire, vous la retrouvez sur France 3, sur France 4, La fête est finie, c'est un film. France 5 propose Des trains pas comme les autres, direction l'Angola. Sur M6, la Coupe du Monde de la FIFA, le magazine. Et puis bien sûr, le match à France-Maroc à 21h50. Canal Plus, Miniature Wife, l'épisode 1 et 2. LCP vous propose un débat doc ce soir, Les Conquistadors de l'espace. Sur Arte, Happy Valley, saison 3. W9, Il n'y a que la vérité qui compte. Sur TMC, Anne Romanoff, L'expérience de la vie. Un spectacle TFX, Roulé jeunesse, un film. Ces stars proposent au cœur de l'enquête, Agression au chauffard. T18, L'hôtel de la plage, le film. Avec Daniel Secaldi. TF1 série film, Elsbeth, secret de mariage. Gulli, The Middle, avec 3 épisodes. Sur L'équipe, L'équipe du soir, le magazine. Et sur Sister, Les aventures de Tintin, L'oreille cassée, jeunesse. RMC Story, la folie du camping-car des vacances, pas comme les autres. RMC Découverte, Volcan d'Auvergne. Vont-ils se réveiller un jour? 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Voilà pour les rendez-vous TV.
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2: Aujourd'hui, 9 juillet, bonjour Amandine. Amandine est souvent entourée de secrets et de mystères. Curieuse, mais aussi inquiète et angoissée, elle a tendance à se poser de multiples questions avec des intérêts philosophiques ou spirituels. C'est une fine analyste avec un esprit critique et pragmatique. Amandine est aussi sensible et élitiste. Elle détermine ses amis en fonction des affinités spirituelles et intellectuelles. Pour elle, l'amitié est sacrée et ne doit en aucun cas être superficielle. Ainsi, elle cherche toujours à s'intégrer dans des communautés qui partagent ses idéaux. Sa timidité et son émotivité la laissent parfois désarmée face aux difficultés de la vie. Petite fille, Amandine doit vivre dans un espace familial équilibré qui la protège. Si elle perd cet équilibre, cela peut nuire à son épanouissement. Sentimentalement, elle est bercée de chimères et d'utopies et elle peut avoir des difficultés à concrétiser son rêve idéal. Votre couleur sera le orange. Bonne journée.
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3: Bonjour à toutes et à tous. Le déplacement d'Emmanuel Macron ce jeudi et ce vendredi dans la région. Le chef de l'État assistera à l'étape du Tour de France entre Pau et Gavarnie-Gèdre. Le président de la République devrait ensuite prolonger sa visite dans les Hautes-Pyrénées demain vendredi afin de découvrir les dernières innovations en matière d'aménagement du territoire dans la vallée du Louron. Afin de lutter contre la hausse importante des agressions de pompiers lors de leurs interventions, les tribunaux judiciaires de Pau et de Bayonne ont signé un partenariat avec le S1064. L'an dernier, dans le département, pas moins de 24 pompiers ont été agressés. L'objectif est d'assurer un meilleur suivi des plaintes. Beaucoup trop pressée, une automobiliste a été contrôlée et interceptée hier matin alors qu'elle roulait à 156 km/h sur la départementale 430 à Salis-de-Béarn, un axe normalement limité à 80. Son permis de conduire lui a été immédiatement retiré et son véhicule a été placé en fourrière administrative. Une automobiliste qui comparaîtra prochainement devant la justice. La qualité de l'eau de baignade se dégrade dans les Landes. Les fortes chaleurs favorisent l'apparition de cyanobactéries dans plusieurs plans d'eau. Après Souston et Seignos, la commune de Parentis-en-Born est à son tour touchée par ce phénomène. Les plages de Moutéou et du Port sont désormais interdites aux baigneurs. Interdiction valable jusqu'aux prochaines analyses. Des mesures prises par les autorités alors que la sécheresse persiste et qu'aucune chute de pluie n'est annoncée pour les prochains jours. Conséquence directe, les débits des cours d'eau baissent alors que les besoins en eau augmentent. Dans les Pyrénées-Atlantiques, des mesures de limitation de prélèvement ont été prises. Niveau alerte pour le Gave d'Oloron et les bassins versants du Nord-Est. Niveau alerte renforcé pour le Saison, le Salis, la Nive et la Nivelle. Niveau crise, enfin, pour la Joyeuse et l'Escaut. Et puis, Bob Sinclair attendu sur la côte basque cet été. Le célèbre DJ posera ses platines non loin de l'océan au Blue Cargo à Bidar. La date est déjà fixée, ce sera le 24 juillet prochain. La billetterie est encore ouverte.
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10: La météo, on aime bien regarder ce qui s'est passé la veille avec des températures relevées. Vous avez dû le faire vous-même, hein, 34 degrés hier à Agen, 36 à Auch et à Condon, 37 à Bordeaux sous abri, 36 à Montauban, 32 à Tarbes, 36 à Toulouse et 40 degrés à Perpignan. Aujourd'hui, c'est 40 à Bordeaux et à Bergerac, 39 à Mont-de-Marsan, Lacanau, Arcachon, 33 degrés, 37 à Hossegor, 37 à Pau, 37 à Tarbes, 39 sur Auch-Condon, 40 à Agen, 39 à Nérac, à Mézin, à Montgrabeau. On attend 40 degrés à Montauban et Moissac et 39 à Toulouse, 40 degrés à Carcassonne, à Narbonne, 39 à Perpignan, 40 à Montpellier et à Nîmes. Voilà pour les températures ici dans le secteur sud-ouest. C'est vrai que sur toute la France, c'est chaud. 39 à Lyon, 38 à Limoges, attendu 37 à Nantes, 34 à Paris et 32 sur Strasbourg. à Dublin, 23 degrés, 29 à Bruxelles, 24 à Berlin, 23 à Oslo pour eux, ça va, 30 degrés à Berne, Varsovie, 18 degrés seulement, pas très chaud, hein. 26 à Vienne, attendu aujourd'hui à Stockholm, 20 degrés, et à Copenhague, 21 degrés. À Londres, il fera 34 degrés, c'est chaud aussi, 28 seulement à Rome, Madrid, c'est le feu avec 38-39, Lisbonne, 25 degrés, et Athènes, il fera 31 degrés cet après-midi.
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Dans un instant, reportage, on parlera d'un rendez-vous sur le 25 juillet. Ça va se dérouler à Castelverdon sur l'Hippodrome. Une journée consacrée aux poulains. 7h37.

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2: Sur DFM 930, nous allons parler d'un rendez-vous. Ça sera le 25 juillet. Nous sommes avec Madame Messiskay. Bonjour.
3: Bonjour.
2: Alors, comme tous les ans, on a le plaisir de retrouver cet événement autour des poulains. Elle s'appelle comment cette journée?
3: C'est une la présentation des poulinières et des folles qui sont nées cette année. C'est un concours d'élevage pour la race sel français.
2: D'accord.
3: Et on l'organise maintenant à Castéra depuis 7 ans déjà. Voilà. Et grâce à toute la commune, à l'association Idéal 32 qui nous aide beaucoup, la municipalité, tous les commerçants, on fait une manifestation maintenant qui est de qualité avec de beaux poulains.
2: Alors,
3: qui viennent.
2: Est-ce que ça a été une année riche? Est-ce qu'il y a eu beaucoup de naissances?
3: Des naissances, je crois qu'il y en a pas mal. Je ne vais pas encore les engager, mais c'est des proportions normales. Par contre, je ne sais pas si tout le monde est dans notre cas, mais les juments ne remplissent pas pour l'année prochaine. Je pense que le concours de l'année prochaine va être très pauvre. Mmh. On a beaucoup de mal, peut-être par rapport à la canicule, à remplir les juments pour les poulains à venir.
2: On n'y pense pas, mais la météo joue aussi.
3: Oui, je pense. D'accord. Oui, également. Mmh.
2: Donc cette année, on va avoir beaucoup, beaucoup de petits chevaux, des poulains. C'est une matinée qui démarre à quelle heure?
3: Alors, si la température continue à la hausse, on va essayer de démarrer de bonne heure parce que les peaux souffrent également de la chaleur. Donc normalement, ça commence à 8 heures. S'il fait vraiment très chaud, on commencera peut-être un peu avant. Mais dans la mesure où il y a quand même beaucoup de concurrents, les poulains sont présentés jusqu'à midi, 1 heure, sans discontinuer. Donc, il faut le prendre comme une promenade et on peut venir voir à n'importe quel moment de la matinée. L'après-midi, ensuite, c'est la remise des prix. Ça a un certain intérêt parce que les poulains reviennent dans le ring présenté au jury et en fonction de leur classement, mais c'est plus le concours en lui-même.
2: D'accord, ça veut dire qu'il y a une pause à déjeuner à midi, il y a de quoi se restaurer.
3: Voilà, il y a une pause déjeuner à midi avec une restauration sur place. Par contre, il est impératif de réserver le repas
2: le plus tôt possible. Quel est le numéro?
3: Alors, je vais vous donner le mien parce que je n'ai pas en tête le numéro de la personne qui s'en occupe, mais mon numéro à moi, on peut réserver des repas également, c'est le 06 80 88 13 06.
2: Alors, le 25 juillet à Castéra-Verbizon sur l'hippodrome. Alors, même si c'est une manifestation entre professionnels, vous donnez quand même des infos au public pour qu'ils comprennent ce qui est en train de se passer.
3: Oui, tout à fait. Et surtout à la remise des prix, on a fait le choix d'inviter un jury coup de cœur, que nous appelons coup de cœur. Ce sont des professionnels, des éleveurs essentiellement, ou des cavaliers. Et c'est assez intéressant parce que là, ils prennent le micro, ils expliquent pourquoi ils ont mis tel poulain en tête et tel poulain en suivant. Ils expliquent les défauts, les qualités, la morphologie, les allures, donc c'est assez instructif.
2: Voilà, que l'on aime les chevaux par passion ou par métier, et si vous voulez voir des poulains, il faut se rendre à Castéra-Verbizon le 25 juillet, voilà.
3: Voilà, et c'est une ambiance très conviviale, l'endroit est parfait pour ce genre de présentation, c'est très agréable.
2: Oui, parce que c'est sur la partie verte où ils vont faire le concours.
3: Oui, à l'origine, on faisait le concours devant les grandes tribunes des courses, et puis maintenant, nous avons opté pour une présentation en liberté. La mère et le poulain sont lâchés en liberté, ce qui fait qu'on utilise le rond de présentation.
2: Ah oui, c'est cool.
3: Et on met des barrières et les chevaux sont totalement en liberté pour être présentés devant le jury. Et c'est un atout supplémentaire.
2: Pour le public, on est encore plus près.
3: Et là, vous êtes au plus près, effectivement.
2: Voilà, c'est chouette. Ouais. Merci d'être venu à la radio.
3: J'espère qu'on aura votre gamme.
2: Mais bien sûr, on viendra faire quelques photos de cette matinée ou de cet après-midi. Et c'est vrai que c'est très sympa pas à voir. C'est l'occasion de voir, je ne sais pas combien il y aura de chevaux ce jour-là, de poulains sur l'hippodrome de Baron. Mais
3: on verra une cinquantaine.
2: C'est impressionnant. Quand
3: même. Entre 40 et 50 en général.
2: Voilà. C'est l'occasion de voir ces chevaux qui font rêver.
3: Merci à vous.
2: Merci à vous, Madame Messiskay. Au revoir.
3: Bonne journée.
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5: 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En CDD, vendeur à Condon, assistant d'éducation en CDD à Condon, cariste en CDD à Condon, animateur périscolaire en CDD à Mouchamp, animateur périscolaire en CDD à Valence-aux-Béhise, ouvrier agricole de grande culture en CDD à Blaziette, manutentionnaire en CDD à Thérobe, chef de réception, assistant direction en CDD à Castéra-Verduzan, cuisinier de restauration collective en CDD à Castéra-Verduzan, trextoriste en CDD à Lamotte-Goas, assistant de gestion administrative en CDD à Lectour, aide cuisine et plonge en CDD à Lanpax, agent d'entretien de propreté de locaux en CDD à Vic-Fezensac, agent des services en CDD à Vic-Fezensac et préparateur en pharmacie en CDD à Vic-Fezensac, employé viticole polyvalent en CDD à Eauze, directeur à la haie en CDD à Eauze, assistant administratif agence immobilière en CDD à Florence, chauffeur poids lourd en CDD à Sainte-Christie, infirmier en CDD à Ordans-la-Roque, tractoriste en CDD à Roquelaure, cuisinier en CDD à Saint-Clar, assistant administratif au service des impôts des entreprises en CDD dans le Gers, enquêteur de terrain satisfaction client en CDD dans le Gers et technicien modem en CDD dans le Gers.
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0: Sur DFM, dans un instant, on va retrouver l'actualité dans 10 minutes exactement avec le rendez-vous Info et Sylvie pour l'Info Nationale. Mais comme tous les jeudis matins, il est temps pour nous de retrouver un petit best-of de Sylvie Trière. Nouvelles chroniques, elles seront disponibles dès le mois de septembre, à partir du 15 septembre, pour la nouvelle saison. Dans 10 minutes, il sera 8 heures.
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3: Amis actifs, bonjour. Qu'il soit personnel ou professionnel, le changement est une constante de la vie. Et bien qu'il puisse être une source de stress et d'incertitude, il peut également ouvrir la voie à de nouvelles opportunités. Aussi, voici pour vous centraliser les 5 étapes requises pour s'en accommoder au mieux. Condition numéro 1. Accepter le changement. La première étape pour gérer le changement est de l'accepter. Lui résister ne fait que prolonger le stress et l'anxiété. Essayez de voir le changement comme une opportunité plutôt que comme une menace. L'acceptation est le premier pas vers une adaptation réussie. Condition numéro 2. Restez flexible. Le changement implique souvent des imprévus. Rester flexible vous permet de vous adapter plus facilement aux nouvelles circonstances. Être ouvert aux ajustements et aux nouvelles idées peut faciliter la transition et ouvrir des portes vers des solutions hautement créatives. Condition numéro 3. S'informer et se former. Prenez le temps de vous informer sur ce qui change et de vous former si nécessaire. Cela peut impliquer de poursuivre des formations, de lire des livres ou de solliciter des conseils auprès de personnes expérimentées. Condition numéro 4. S'entourer de soutien. Le soutien de vos proches, amis ou collègues peut faire une grande différence lors d'une période de changement. Partager vos préoccupations peut apporter du réconfort et des perspectives nouvelles. N'hésitez pas à demander de l'aide si vous en éprouvez le besoin. Condition numéro 5. Prendre soin de soi. Le changement peut être épuisant sur les plans physiques et émotionnels. Il est important de prendre soin de soi en maintenant une routine saine. Assurez-vous par exemple de bien dormir, de manger équilibré et de pratiquer une activité physique régulière. Vous voici désormais armé pour mieux gérer le changement. Belle journée à toutes et à tous et à très bientôt pour de nouvelles aventures pro.

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0: ce matin avec Oshi sur DFM en ce jeudi. Nous sommes le 9 juillet. Le retour de la météo, c'est juste après l'info. Il est 8h. Bonjour.
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0: De l'info, on va en faire aussi à 8h30 avec Aurélie Trévisan pour l'info en Albret. Mais pour l'instant, c'est Sylvie, l'info nationale. Bonjour.
2: Bonjour à tous. Les États-Unis annoncent avoir frappé 90 cibles militaires en Iran. Les gardiens de la révolution, eux, ont visé cette nuit des bases aériennes américaines au Koweït et à Bahreïn. Les hostilités ont repris cette semaine entre les deux pays. En cause, les tensions autour du détroit d'Ormuz, alors que deux navires ont été attaqués en début de semaine. Donald Trump, de son côté, a menacé de faire pire si Téhéran continuait ses opérations offensives. L'Hexagone suffoque à nouveau. 72 départements sont en alerte orange canicule ce matin. Et à part la Corse, tout le territoire est soit en vigilance orange, soit en vigilance jaune. Des températures allant entre 35 et 39 degrés, voire jusqu'à 41 près des côtes du Languedoc-Roussillon sont attendues. Et c'est une conséquence des températures et du manque de pluie. 75 départements sont concernés par des restrictions d'eau liées à la sécheresse. Une chaleur qui s'aggrave de plus en plus. Juin a ainsi été le mois de juin le plus chaud jamais enregistré. C'est ce que révèle ce matin l'Institut européen Copernicus. La température moyenne a ainsi atteint 20,74 degrés, soit un peu plus de 3 degrés de plus que la moyenne de juin pour la période entre 1991 et 2020. Et dans ce contexte, le Sénat a adopté hier le projet de loi logement du gouvernement, un texte qui prévoit notamment la remise sur le marché de la location des passoires thermiques à condition que les propriétaires s'engagent à réaliser des travaux. Il contient également des mesures d'adaptation aux fortes chaleurs. Le projet de loi est désormais transmis à l'Assemblée nationale qui doit l'examiner à la rentrée. 8 personnes soupçonnées d'appartenir à un réseau de narcotrafiquants interpellées à Grenoble. Elles ont été arrêtées lundi dans le cadre d'une vaste opération policière. Une annonce hier du ministère de l'Intérieur. Les mises en cause sont notamment suspectées de trafic de stupéfiants, mais aussi pour plusieurs d'entre eux de faits de séquestration accompagnés d'actes de torture et de barbarie. Et puis on termine avec un mot de football. Et les Bleus à l'heure des quarts de finale. La France et le Maroc de nouveau face à face ce soir pour une place dans le dernier carré de la Coupe du Monde. France-Maroc, c'est à Boston à 22h. Excellent début de journée à tous.
0: Merci, 8h02, le retour de l'info à 9h.
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0: La météo. Cette météo avec une vigilance toujours orange sur la région. Actuellement 22-23 degrés, 26 à 27 degrés en fin de matinée sur le Gers. Cet après-midi, le Grand Sud-Ouest, eh bien, on retrouve des températures entre 38, 39 et 40 degrés. Ciel bleu, soleil. Demain, vendredi, c'est pareil. Hein. Le matin, nous aurons encore des températures un petit peu fraîches au lever du jour avec 18 à 19 degrés, 25 degrés en fin de matinée. Puis vendredi après-midi, peut-être un risque d'orage qui pourrait arriver avec des averses orageuses sur Auch et Gimont. Des températures qui vont rester entre 36, 37 et 38 degrés ce vendredi après-midi. On refera un point tout à l'heure à 8h30. 8h04.
4: Bonjour à tous, nous fêtons Amandine. Alors, quand sera-t-il du côté des astres pour cette journée?
5: Eh bien, Bélier, attention, vous rendre indispensable vous oblige à être partout et c'est usant.
4: Taureau, eh bien c'est une journée propice qui vous attend pour prendre du recul face aux contrariétés de vos proches afin de ne pas vous laisser attendre. Cancer, de nombreux projets mûrissent dans votre tête, plusieurs seront réalisés, rassurez-vous.
5: Les lions, votre force de persuasion va vous permettre d'accomplir des prouesses.
4: Vierge, tout sera positif, rentable aussi dans le domaine professionnel. Les astres vous inciteront à une grande concentration et une belle puissance de travail.
5: Les balances, que ce soit dans votre vie personnelle, professionnelle ou associative, vous progresserez dans la voie que vous avez choisie.
4: Scorpion, tenez bon, travaillez d'arrache-pied, votre situation va évoluer dans le bon sens.
5: Au travail, Sagittaire, vous pourriez réussir là où beaucoup d'autres ont échouer. Bravo.
4: Capricorne, les dissonances astrales actuelles ne seront guère favorables aux transactions financières. Vous aurez du mal à évaluer la situation.
5: Verseau, réfléchissez, voyez les choses plus clairement. Si vous voulez éviter de vous enliser dans une situation qui risque de devenir très compliquée à terme.
4: Enfin, poisson, veillez à ne pas vous laisser happer par les attentes d'autrui. Recentrez-vous, s'il vous plaît. À demain pour un nouvel horoscope, nous fêterons Ulrich.
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0: Et sur DFM, on retrouve tout de suite l'événement du jour avec Pierre. Bonjour.
6: Bonjour Jean-Pierre, bonjour à tous. Bonjour à vous qui nous écoutez près de la Fontaine du Roi à Ligarde sur 105.8. 9 juillet 1441, enterrement à Bruges du peintre flamand Jan van Eyck. Il est célèbre pour ses portraits d'un naturalisme minutieux et d'une extrême précision. Ses tableaux les plus connus sont les époux Arnolfi et la Vierge du chancelier Rollin. Son apport technique à la peinture occidentale est capital. Il a porté la technique de la peinture à l'huile à la perfection sans pour autant la créer. Et le réalisme des détails, notamment le rendu des matières, a un sommet jamais atteint avant lui. Il est l'un des premiers artistes à signer ses œuvres. L'équipe de DFM 930 souhaite un joyeux anniversaire à monsieur Bernard Montlibos, maire de Villefranche d'Astarac, et à monsieur José-Pierre Lopez, maire de Biran. Demain sera un autre jour.
0: Merci Pierre. 8h06 minutes, le retour des tubes avant de faire les titres de la dépêche du midi.
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4: Et sur DFM, l'heure de l'info, c'est tout simplement les titres qui font l'actualité à la une de la Dépêche du Midi entre Gers et Lot-et-Garonne. La une ce matin chez nous, on revient sur le Tour de France, l'aviron jaune, la grande boucle à traverser la Starac à l'occasion de l'étape Lannemezan-Pau. Malgré la canicule, la ferveur populaire était de nouveau au rendez-vous. Reportage avec la Dépêche du Midi, avec un passage du Tour de France dans ce joli village de Bassou. Voilà, c'était en direction bien sûr de Marciac. Et nombreux, vous étiez au soleil, sous la chaleur, à encourager le Tour de France. La politique, Marine Le Pen, une candidature qui fait débat. Et puis un article à lire sur France Maroc. Attention, danger, hein. Joyeuse et talentueuse, l'équipe du Maroc affrontera les Bleus ce soir. Avec l'espoir de prendre sa revanche. Après, rappelez-vous, sa défaite 2-0, c'était en demi-finale de la Coupe du Monde en 2022. En page locale, ce matin, donc retour sur le Gers qui s'est mis en jaune. De belles images de ce Tour de France et des gens qui jouent le jeu, qui se déguisent et qui ont fait plein d'animations. Depuis Mirande jusqu'à Marciac, à l'occasion de la cinquième étape entre Lannemezan et Pau, reportage à Bassou, village transformé en un véritable lieu de fête, avant le passage éclair, évidemment, de ce peloton. Voilà, les gens sont venus pour rire et retrouver des copains. Et les coureurs, on les voit, mais vraiment que quelques secondes. Mais le Tour, c'est ça. C'est un moment assez magique. Un Tour, une aventure qui dure bien plus qu'une journée. Et puis, faut savoir que Weisstrofer, seul au monde, les premiers véhicules de la caravane apparaissent, les klaxons résonnent et les enfants tendent les bras pour attraper les cadeaux, puis pour voir donc les premiers coureurs passer comme des dingues. Voilà ce que l'on peut dire sur cette très belle journée hier du côté du Tour de France entre Marciac et Bassou. Et puis ce matin, la une, c'est aussi l'histoire qui s'est déroulée au tribunal. Mardi, ça a été jugé au tribunal correctionnel de Auch. C'est un retraité de 65 ans. Eh bien, tout simplement, 65 ans, il a été condamné pour des faits graves, pour faits de sévices graves ayant entraîné la mort de deux chiots qu'il a reconnus et de violence envers sa conjointe et sa belle-fille, des faits qu'il conteste. Voilà, il a perdu la tête, dit-il. Il a quand même tué ses deux chiots au fusil. C'est donc un jugement qui s'est fait cette semaine. Ce matin, on parle d'un show aérien inédit pour la célébration du 14 juillet. Ça sera du côté de Auch. Il transforme gestes, couleurs et lumières en matière sonore à Marciac. Et autre article à retrouver ce matin, à Blasier, le pari osé et raisonné des oliviers, la plantée des oliviers. Et c'est Audrey qui en parle dans les colonnes de votre journal La Dépêche du Midi. Et puis donc, pour ce 14 juillet, si vous êtes sur Auch, pour la première fois, l'association Vintage Aircraft a obtenu l'autorisation de survoler la ville dans le cadre des célébrations officielles, offrant au public un spectacle aérien qui sera quand même assez inédit avec la patrouille Vintage. De bons vieux avions, ils viennent de Midi-Pyrénées, ils s'apprêtent à survoler la ville de Auch. Ça sera donc ce mardi, un moment à ne pas manquer si vous êtes dans le secteur. Et puis nous allons faire les titres qui font l'actualité ce matin dans la Dépêche du Midi, avec tout d'abord le Lot-et-Garonne, les rendez-vous chez vous. Là aussi, hein, on parle de football avec ce soir ce match de l'équipe de France contre le Maroc. Faut pas rater le coche, mais c'est aussi important pour l'équipe marocaine qui veut donc prendre cette revanche. France-Maroc, attention, danger. Et puis, dans la page locale ce matin, du côté d'Agen, si la page veut bien s'ouvrir parce que ça rame un petit peu la fibre, oui, la chaleur, on ne sait pas pourquoi, à cause de la canicule, eh bien, ce maraîcher a perdu près d'un tiers de sa production. Il s'appelle Damien, maraîcher céréalier installé à Nérac. Il a subi les conséquences de la canicule de plein fouet. Il estime environ 30% de pertes sur l'ensemble de son exploitation à cause des fortes chaleurs. La dépêche du midi revient aussi sur Villeneuve-sur-Lot. Ah, c'est la crise de la prune, les élus montent au créneau, rien ne va plus. La Coupe du Monde, les confidences de Marouane avant France-Maroc, il en parle dans le journal. Le rugby, avec des clubs à retrouver encore pour les derniers matchs. Et puis d'autres articles à retrouver ce matin, notamment sur les rendez-vous de l'été dans la dépêche du midi, que ce soit dans le Gers et dans le Lot-et-Garonne. C'est la dernière page avec quelques conseils et quelques rendez-vous qui vous sont donnés jour après jour. 8h15, on marque une pause à suivre. Le zapping, le retour de Valérie pour le prénom du jour et le retour des tubes. Ça sera avec Yann Muller et Jean-Jacques Lafont.
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2: Et la chronique, c'est tout simplement les rendez-vous TV de ce soir, TF1, la série, épisode 5 pour Zodiac. Et ça vous a fait rire, deuxième épisode en documentaire qui revient sur le cinéma et la télé, avec ses comédies à la française qui constituent depuis les années 60 un miroir déformant apprécié des spectateurs. Vous allez revoir quelques scènes mythiques des films du cinéma français qui nous ont fait rire. La stagiaire, vous la retrouvez sur France 3, sur France 4, La fête est finie, c'est un film. France 5 propose Des trains pas comme les autres, direction l'Angola. Sur M6, la Coupe du Monde de la FIFA, le magazine. Et puis bien sûr, le match à France-Maroc à 21h50. Canal Plus, Miniature Wife, l'épisode 1 et 2. LCP vous propose un débat doc ce soir, Les conquistadors de l'espace. Sur Arte, Happy Valley, saison 3. W9, Il n'y a que la vérité qui compte. Sur TMC, Anne Roumanoff, l'expérience de la vie. Un spectacle, TFX, Rouler jeunesse, un film. Ces stars proposent au cœur de l'enquête, Agression au chauffard. T18, L'hôtel de la plage, le film, avec Daniel Secaldi. TF1 série film, Elsbeth, secret de mariage. Gulli, The Middle, avec 3 épisodes. Sur L'équipe, L'équipe du soir, le magazine. Et sur Sister, Les aventures de Tintin, l'oreille cassée, jeunesse. RMC Story, la folie du camping-car des vacances, pas comme les autres. RMC Découverte, Volcan d'Auvergne, vont-ils se réveiller un jour? Et enfin, crime en Normandie, les gendarmes face à l'horreur. Voilà pour les rendez-vous TV.

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4: Aujourd'hui, 9 juillet, bonjour Amandine. Amandine est souvent entourée de secrets et de mystères. Curieuse, mais aussi inquiète et angoissée, elle a tendance à se poser de multiples questions avec des intérêts philosophiques ou spirituels. C'est une fine analyste avec un esprit critique et pragmatique. Amandine est aussi sensible et élitiste. Elle détermine ses amis en fonction des affinités spirituelles et intellectuelles. Pour elle, l'amitié est sacrée et ne doit en aucun cas être superficielle. Ainsi, elle cherche toujours à s'intégrer dans des communautés qui partagent ses idéaux. Sa timidité et son émotivité la laissent parfois désarmée face aux difficultés de la vie. Petite fille, Amandine doit vivre dans un espace familial équilibré qui la protège. Si elle perd cet équilibre, cela peut nuire à son épanouissement. Sentimentalement, elle est bercée de chimères et d'utopies et elle peut avoir des difficultés à concrétiser son rêve idéal. Votre couleur sera le orange. Bonne journée.

0: première fois.
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4: La section de l'Albret de France Alzheimer 47 se relance. Pour rappel, l'association propose notamment pour les aidants des entretiens avec un psychologue, des groupes de parole, des formations. Des ateliers sont également proposés pour accompagner les malades, comme de la gym adaptée, de la musique, des arts plastiques ou des thérapies avec des animaux. France Alzheimer 47 espère pouvoir remettre ces ateliers en place dans l'Albret d'ici la fin de cette année ou début 2027. Si vous souhaitez vous engager aux côtés de l'association, vous pouvez la contacter au 05 53 47 90 67 les mardis, mercredis et jeudi après-midi. La nuit internationale de la chauve-souris, c'est le 18 septembre à Nérac. À partir de 19h30, rendez-vous au parc Lobenheimer. Aux côtés de la Cépanlogue, découvrez le vol des chauves-souris à la tombée de la nuit et écoutez leurs ultrasons. Attention, réservation obligatoire au 05 53 65 05 22. Toujours à Nérac, notez que la création du nouveau point d'apport volontaire des déchets prévu au lieu-dit de Cassanel est reporté. Sa mise en service est désormais annoncée pour le 24 juillet. Enfin, un appel aux souvenirs. En 1946, André Garba a créé à Cap-Breton un centre de vacances destiné aux enfants de Nérac, donnant naissance à l'amicale laïque néraquaise, aujourd'hui l'une des plus anciennes du Lot-et-Garonne. Toujours en activité, le centre accueille désormais des classes découvertes ainsi que des associations néraquaises. À l'occasion de son 80e anniversaire, l'amicale laïque de Nérac souhaite publier un ouvrage consacré à cette histoire. Si vous possédez des photographies, des documents ou des témoignages, vous pouvez les transmettre par courriel à l'adresse suivante gestion.centre.aln@gmail.com.
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1: La météo avec ces températures qui, ce matin, sont un petit peu fraîches encore, parce que le ciel, par endroits, reste gris. Et sinon, on aura 23 degrés tout à l'heure à midi. Pour l'instant, on est entre 21 et 22 degrés, 23 à 24 degrés la fin de matinée sur Miradou, 25 à 26 degrés entre 12h et 14h sur Condon et Auch. Alors cet après-midi, les températures iront de 39 degrés à Agen, 38 à La Plume, La Montjoie et Nérac. On attend 38 à Condon, Valence-sur-Béize, 38-39 sur la plage de Castéra, Verduzan, Géguin, Saint-Puy et devant la piscine de Vic-Fezensac. Il fera 37 degrés à Eauze, Casaubon et Barbotan. Demain vendredi, l'après-midi, le soleil est toujours là. Les températures sont toujours aussi chaudes avec 35, 36 et 37 degrés. Mais peut-être un risque d'orage sur le Grand Sud-Ouest et sur Auch, des averses orageuses à Gimont et également sur Lombez. Confirmé, ça c'est pour demain après-midi. Le reste pour le week-end, eh bien on en parlera tout à l'heure, ça sera dans le bulletin de 9h et de 9h30. à suivre dans un instant. Nous allons faire un petit reportage. On partira à Condon, à la boucherie Jean-Pierre Biffy. À 8h40.
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5: Nous sommes avec Jean-Pierre Biffy à Condon ce soir pour une soirée un petit peu exceptionnelle. Jean-Pierre, bonsoir. Expliquez-nous le but de cette soirée et qu'est-ce qui s'est déroulé.
6: Le but de la soirée, c'était faire un apéritif pour récompenser mon apprenti qui a fait le meilleur apprenti Occitanie, qui a fini premier, et qui a fait le meilleur apprenti de France, où c'est qu'il a fini 11e sur 23, et puis fêter son CAP, que normalement il a obtenu. Il n'a pas encore les résultats, mais enfin, moi je sais qu'il a, donc voilà, lui ne sait pas, et on a fait un apéritif avec la famille et les amis et les clients.
5: Alors c'est aussi un beau parcours pour vous, parce que c'est pas facile d'avoir des apprentis qui vont peut-être jusqu'au bout de cette carrière, et quant à lui il va aller plus loin, il nous en parlera peut-être tout à l'heure.
6: Les apprentis, ça fait le 6e que j'ai, il y en a un autre qui arrive début août là, ça y est, j'ai trouvé enfin, et donc après oui, il a encore un parcours qui l'attend, assez compliqué on dira. Il y arrivera parce qu'il est motivé.
5: Est-ce que vous avez suivi, vous, un petit peu tous ces concours pour devenir un des meilleurs apprentis d'Occitanie?
6: Alors, le premier, c'est qu'il a eu la sélection MAF Occitanie, c'était à Lozère. Donc là, je n'avais pas pu y aller pour le MAF national. On est allé à Vannes, en Bretagne. On peut dire que c'est une réussite, tout le monde n'y va pas.
5: Et pour ces métiers de bouche, c'est quand même aussi important que des jeunes soient là et reprennent le flambeau.
6: De toute façon, il ne faut voir que par l'apprentissage. On voit très bien que dans le parcours des études, les trois quarts, ils sont bloqués en arrivant avec un panel de diplômes, où c'est qu'après ils trouvent pas de patron ou de travail. Alors que dans l'apprentissage, dans quel métier que ce soit, il trouvera toujours un patron.
5: Merci Jean-Pierre Biffy. Vous êtes donc ici à Condon, boucher charcutier, avec cet apprenti qui a une belle carrière devant lui, un petit peu grâce à vous aussi.
6: Oui, grâce à moi, mais bon, tout le monde, mes clients me le disent aussi, mais moi je ne fais qu'apprendre ce que moi on m'a appris. Après, c'est la volonté du gamin qui fait tout.
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5: À l'occasion de cette grande journée consacrée au métier de l'artisanat et de l'apprentissage, retrouvons M. Philippe Archer, président de la Chambre des métiers et de l'artisanat.
7: Mathéo, et alors moi ce que je mets toujours en avant, c'est que d'abord parce qu'il a un maître d'apprentissage, Jean-Pierre Biffy, qui sait le guider, donc il a amené là-dessus parce qu'il est motivé. Et puis au CFA Pavie, on a la chance aussi d'avoir Thibault, qui est le professeur, et qui justement a pu aussi l'amener sur ce fameux concours. Et moi-même, qui suis coiffeur de métier, mais j'ai entraîné l'équipe de France de coiffure, et j'ai dit, dans le Gers, on n'est pas plus con qu'ailleurs, et on peut être largement meilleur, et on est un peu comme au réduit. Donc franchement, le parcours de Mathéo, là, il a ouvert une porte en plus avec l'école de boucherie à Paris, et il va avoir un parcours dans l'excellence. L'apprentissage, bon, il faut tomber aussi dans l'entreprise qui va bien aussi, mais malgré tout, c'est la voie de l'excellence. Et c'est comme, moi je compare souvent au sport, l'apprenti qui en fera plus que les autres, il sera meilleur, et toutes les portes vont s'ouvrir, mais alors d'une façon incroyable, et il aura évidemment un parcours professionnel qui s'ancrera facilement. Puis il va faire 2 ans dans l'école de boucherie à Paris, et évidemment quand il va sortir de là, il va avoir un CV grand comme le bras, et après c'est les choix qu'il va faire, et évidemment il est sur le voie royale, mais il ne faut pas se croire qu'on est arrivé non plus. Un métier, c'est quand même derrière, une vraie profession, et derrière, c'est une vraie passion.
5: Mais il y a du travail, et les journées sont longues des fois.
7: Oui, mais quand on est passionné, ce que je viens de dire, c'est que quand on est passionné, les journées passent vite. D'ailleurs, Mathéo nous a fait un petit discours, et les 2 ans qu'il a passé ici, il ne les a pas vus passer, parce qu'il est trop content, quoi. Donc, quand on est heureux dans son métier, c'est ce qu'on dit. C'est d'abord choisir le bon endroit, le bon métier.
5: Qu'est-ce qui manquerait dans le Gers? Plus d'informations pour que ces jeunes sachent que les métiers de l'artisanat sont là et on peut faire une belle carrière?
7: Alors, ce qui manque, c'est pas que dans le Gers, c'est un peu dans toute la France, c'est un peu les aiguillage qu'il faut au niveau de l'éducation nationale et qu'ils disent que la voie de l'artisanat est une voie d'excellence. Le plus gros entrepreneur de France, c'est ce qui nous relie le plus au monde du travail.
5: C'était Monsieur Philippe Archer, président de la Chambre des métiers et de l'artisanat du Gers.
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5: Et tout à l'heure, nous aurons la deuxième partie de ce reportage. Nous retrouverons Mathéo, qui est donc cet apprenti qui vient d'être sélectionné pour la région Occitanie. Ça sera à 9h40. 8h45 et 32 secondes.
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0: Attention, en raison de ces fortes chaleurs, dimanche prochain, les courses sont avancées. À 9h, première course, 9h30. Journée de l'élégance également reportée au 27 septembre prochain.
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4: Amis actifs, bonjour. Qu'il soit personnel ou professionnel, le changement est une constante de la vie. Et bien qu'il puisse être une source de stress et d'incertitude, il peut également ouvrir la voie à de nouvelles opportunités. Aussi, voici pour vous centraliser les 5 étapes requises pour s'en accommoder au mieux. Condition numéro 1. Accepter le changement. La première étape pour gérer le changement est de l'accepter. Lui résister ne fait que prolonger le stress et l'anxiété. Essayez de voir le changement comme une opportunité plutôt que comme une menace. L'acceptation est le premier pas vers une adaptation réussie. Condition numéro 2. Restez flexible. Le changement implique souvent des imprévus. Rester flexible vous permet de vous adapter plus facilement aux nouvelles circonstances. Être ouvert aux ajustements et aux nouvelles idées peut faciliter la transition et ouvrir des portes vers des solutions hautement créatives. Condition numéro 3. S'informer et se former. Prenez le temps de vous informer sur ce qui change et de vous former si nécessaire. Cela peut impliquer de poursuivre des formations, de lire des livres ou de solliciter des conseils auprès de personnes expérimentées. Condition numéro 4. S'entourer de soutien. Le soutien de vos proches, amis ou collègues peut faire une grande différence lors d'une période de changement. Partager vos préoccupations peut apporter du réconfort et des perspectives nouvelles. N'hésitez pas à demander de l'aide si vous en éprouvez le besoin. Condition numéro 5. Prendre soin de soi. Le changement peut être épuisant sur les plans physiques et émotionnels. Il est important de prendre soin de soi en maintenant une routine saine. Assurez-vous par exemple de bien dormir, de manger équilibré et de pratiquer une activité physique régulière. Vous voici désormais armé pour mieux gérer le changement. Belle journée à toutes et à tous et à très bientôt pour de nouvelles aventures pro.

poser mon stylo et de fermer les paupières. Je pensais éteindre mon cerveau en éteignant la lumière. Mais mon stylo et mon cerveau se sont vite réunis. Ils me conseillent de me relever car j'en ai pas encore fini. J'en ai pas encore fini avec le texte du jour. J'ai des rimes plein les joues qui valent peut-être le détour. Alors je me relève cette nuit, demain et après-demain, avec l'expérience d'un daron et l'enthousiasme d'un gamin. J'en ai pas encore fini avec l'envie d'écrire, car quand le monde va trop vite, y'a que ça qui m'aide à ralentir. Quand mon cerveau constate, c'est mon stylo qui comprend, qui sait prendre du recul, noircir la page en m'éclairant. Mes textes savent lire en moi, même dans les moments de brouillard, et chaque phrase est une lampe torche sur ce que je n'ose pas voir. J'écris pour compenser l'impuissance de voir ce qui brûle autour, pour contrer nos silences face à ceux qui crient au secours. J'écris enfin et surtout pour partager nos chairs de poule, pour

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1: Merci Boulevard Désert, 9h sur DFM, bonjour.
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1: C'est jeudi aujourd'hui, bonne fête à vous à Amandine, en ce 9 juillet, tout de suite le retour de l'actualité avec Sylvie en 2 minutes. Le tour du monde. Bonjour.
3: Bonjour à tous. Il va encore faire très chaud aujourd'hui. 72 départements restent placés en vigilance orange. Seule la Corse restera en vert. Tous les autres départements français étant désormais en alerte jaune. Une canicule qui devrait probablement se prolonger jusqu'au week-end prochain inclus selon Météo France. Des températures qui favorisent le risque de feux de forêt. 5 départements du pourtour méditerranéen sont en alerte maximale. 54 sont en risque élevé. En attendant, sur le front des incendies, celui dans les Pyrénées-Orientales n'est pas fixé, même si la situation évolue favorablement. Près de 5000 hectares ont brûlé. Le procureur général près de la Cour de cassation fera tout pour que le pourvoi en cassation de Marine Le Pen soit traité avant le scrutin présidentiel. Il s'est exprimé ce matin. On le rappelle, ce pourvoi a été déposé par la chef de file des députés RN après sa condamnation en appel dans l'affaire des assistants d'eurodéputés. La sénatrice LR de Saint-Martin, Annick Petrus, victime d'un vol avec violence. Les faits se sont déroulés dans la nuit de mardi à mercredi à son domicile de cette île des Antilles. L'élu de 65 ans a été séquestré et ligoté sous la menace d'une arme durant un vol commis à son domicile. Elle n'a pas été blessée. Une enquête a été ouverte. Jean-Noël Barrot appelle les États-Unis et l'Iran au calme et à la discussion. Le ministre français des Affaires étrangères s'exprime ce matin alors que les deux pays ont repris les hostilités dans le détroit d'Ormuz. Jean-Noël Barrot qui a accusé Téhéran d'avoir violé l'accord en attaquant des navires. En attendant, Washington annonce avoir frappé cette nuit 90 cibles militaires en Iran. Les gardiens de la révolution, eux, ont visé des bases aériennes américaines au Koweït et à Bahreïn. Les forces de l'ordre mobilisées aujourd'hui pour le quart de finale de la Coupe du Monde entre la France et le Maroc. Selon une note du renseignement dévoilée par plusieurs médias, cette rencontre présente plusieurs risques, notamment des regroupements sur la voie publique. En attendant, les Bleus affrontent donc le Maroc ce soir en quart de finale du Mondial. C'est une rencontre à suivre à partir de 22h. Excellente matinée à tous.
1: Merci, vous revenez tout à l'heure à 10h, 9h03. La météo à suivre.
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1: 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La météo avec, donc, vous l'avez entendu, de la chaleur aujourd'hui, avec une vigilance orange maintenue sur le Gers, les Landes, Lot-et-Garonne, Tarn-et-Garonne et les Hautes-Pyrénées. Les températures actuellement entre 24 et 25 degrés. On aura 29 à 30 degrés à midi entre Condon et Auch. Cet après-midi, encore du 38, 39 et 40 degrés. Demain, vendredi, nous aurons peut-être un risque d'orage sur la région avec du 36 à 37 degrés ce vendredi après-midi. Ce samedi après-midi, le retour de chaleur, de forte chaleur, hein, 37, 38 et 39 degrés sur le Gers, les Landes, Lot-et-Garonne et Tarn-et-Garonne. Les orages, il pourrait y en avoir sur la bordure landaise. Et puis pour la journée de dimanche, les prévisions météo seront chaudes. Dimanche après-midi, on attend 40 degrés à Vic-Fezensac, 40 degrés à Auch, Castérage et Guin-Saint-Puis, 41 degrés à Valence-sur-Béise, à Condon, près d'Agen, 42 degrés, 41 à La Plume, à La Montjoie, et une quarantaine de degrés aussi pour vous, à Montcrabeau, à Mézin et à Nérac. 9h05.
2: Bonjour à tous, nous fêtons Amandine. Alors, quand sera-t-il du côté des astres pour cette journée?
3: Eh bien, Bélier, attention, vous rendre indispensable vous oblige à être partout et c'est usant.
2: Taureau, eh bien c'est une journée propice qui vous attend pour prendre du recul face aux contrariétés de vos proches afin de ne pas vous laisser attendre. Cancer, de nombreux projets mûrissent dans votre tête, plusieurs seront réalisés, rassurez-vous.
3: Les lions, votre force de persuasion va vous permettre d'accomplir des prouesses.
2: Vierge, tout sera positif, rentable aussi dans le domaine professionnel. Les astres vous inciteront à une grande concentration et une belle puissance de travail.
3: Les balances, que ce soit dans votre vie personnelle, professionnelle ou associative, vous progresserez dans la voie que vous avez choisie.
2: Scorpion, tenez bon, travaillez d'arrache-pied, votre situation va évoluer dans le bon sens.
3: Au travail, Sagittaire, vous pourriez réussir là où beaucoup d'autres ont échoué. Bravo.
2: Capricorne, les dissonances astrales actuelles ne seront guère favorables aux transactions financières. Vous aurez du mal à évaluer la situation.
3: Verseau, réfléchissez, voyez les choses plus clairement. Si vous voulez éviter de vous enliser dans une situation qui risque de devenir très compliquée à terme.
2: Enfin, Poisson, veillez à ne pas vous laisser happer par les attentes d'autrui. Recentrez-vous, s'il vous plaît. À demain pour un nouvel horoscope, nous fêterons Ulrich.
1: Merci. Tout de suite, c'est l'événement du jour avec Pierre, bonjour.
4: Bonjour Jean-Pierre, bonjour à tous. Bonjour à vous qui nous écoutez près de la Fontaine du Roi à Ligarde sur 105.8. 9 juillet 1441, enterrement à Bruges du peintre flamand Jan van Eyck. Il est célèbre pour ses portraits d'un naturalisme minutieux et d'une extrême précision. Ses tableaux les plus connus sont les époux Arnolfi et la Vierge du chancelier Rollin. Son apport technique à la peinture occidentale est capital. Il a apporté la technique de la peinture à l'huile à la perfection sans pour autant la créer. Et le réalisme des détails, notamment le rendu des matières, à un sommet jamais atteint avant lui. Il est l'un des premiers artistes à signer ses œuvres. L'équipe de DFM 130 souhaite un joyeux anniversaire à monsieur Bernard Monlibos, maire de Villefranche d'Astarac, et à monsieur José-Pierre Lopez, maire de Biran. Demain sera un autre jour.
1: Merci Pierre. 9h08 sur DFM. Dans un instant, on va faire le retour de l'info. Ce sera 9h30, puis à 9h40, deuxième partie de ce reportage consacré à cet apprenti. C'était une petite animation qui s'est déroulée la semaine dernière chez la boucherie Jean-Pierre Miffy de Condon. Donc deuxième partie, 9h40. Et vous retrouvez l'intégralité de ce reportage sur le www.dfm930.com.
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3: Nous sommes avec Jean-Pierre Biffy à Condon.
4: Récompensez mon apprenti.

Et la chronique, c'est tout simplement les rendez-vous TV de ce soir, TF1, la série, épisode 5 pour Zodiac. Et ça vous a fait rire, deuxième épisode en documentaire qui revient sur le cinéma et la télé, avec ces comédies à la française qui constituent depuis les années 60 un miroir déformant apprécié des spectateurs. Vous allez revoir quelques scènes mythiques des films du cinéma français qui nous ont fait rire. La stagiaire, vous la retrouvez sur France 3, sur France 4. La fête est finie, c'est un film. France 5 propose Des trains pas comme les autres, direction l'Angola. Sur M6, la Coupe du Monde de la FIFA, le magazine. Et puis bien sûr, le match France-Maroc à 21h50. Canal Plus Miniature Wife, l'épisode 1 et 2. LCP vous propose un débat doc ce soir, Les Conquistadors de l'espace. Sur Arte, Happy Valley saison 3. W9, Il n'y a que la vérité qui compte. Sur TMC, Anne Romanoff, L'expérience de la vie. Un spectacle TFX, Roulez jeunesse, un film. Ces stars proposent Au cœur de l'enquête, Agression au chauffard. T18, L'hôtel de la plage, le film avec Daniel Secaldi. TF1 série film, Elsbeth, Secret de mariage. Gulli, The Middle, avec 3 épisodes. Sur L'Équipe, L'Équipe du soir, le magazine. Et sur Sister, Les aventures de Tintin, L'oreille cassée, jeunesse. RMC Story, La folie du camping-car des vacances, pas comme les autres. RMC Découverte, Volcan d'Auvergne, vont-ils se réveiller un jour? Et enfin, Crime en Normandie, les gendarmes face à l'horreur. Voilà pour les rendez-vous TV.

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2: Aujourd'hui, 9 juillet, bonjour Amandine. Amandine est souvent entourée de secrets et de mystères. Curieuse, mais aussi inquiète et angoissée, elle a tendance à se poser de multiples questions avec des intérêts philosophiques ou spirituels. C'est une fine analyste avec un esprit critique et pragmatique. Amandine est aussi sensible et élitiste. Elle détermine ses amis en fonction des affinités spirituelles et intellectuelles. Pour elle, l'amitié est sacrée et ne doit en aucun cas être superficielle. Ainsi, elle cherche toujours à s'intégrer dans des communautés qui partagent ses idéaux. Sa timidité et son émotivité la laissent parfois désarmée face aux difficultés de la vie. Petite fille, Amandine doit vivre dans un espace familial équilibré qui la protège. Si elle perd cet équilibre, cela peut nuire à son épanouissement. Sentimentalement, elle est bercée de chimères et d'utopies et elle peut avoir des difficultés à concrétiser son rêve idéal. Votre couleur sera le orange. Bonne journée.
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6: Très belle journée. Un an de prison avec sursis et des dommages et intérêts à verser à la victime. Un jugement rendu suite à l'agression d'un pompier dans les Hautes-Pyrénées. Des faits survenus en août 2021 et qui a dernièrement trouvé son épilogue judiciaire. Lors d'une intervention, un pompier avait été insulté et avait subi des violences. Une décision de justice rendue publique sur les réseaux sociaux par le SD65 qui dénonce la hausse de ces violences en direction des pompiers. De très nombreuses interventions en montagne hier avec de multiples chutes, comme l'expliquent nos confrères de la Nouvelle République des Pyrénées. Les secouristes du PGHM de Pierrefitte-Nestalas sont notamment intervenus à 3 reprises pour porter secours à des randonneuses victimes de chutes. 2 d'entre elles ont dû être héliportées vers le centre hospitalier de Tarbes. La 3e a, elle, été évacuée par voie terrestre. Les autorités anticipent l'éventuelle organisation d'une rave party dans les Pyrénées-Atlantiques, un rassemblement musical qui pourrait se dérouler entre le 15 et le 20 juillet prochain. La préfecture a donc pris des mesures pour empêcher l'organisation de cette manifestation, avec notamment l'interdiction de transporter tout matériel de sonorisation. La qualité de l'air est dégradée en Haute-Garonne et dans les Hautes-Pyrénées pour ce jeudi. Avec la persistance de la canicule, les fortes chaleurs et les vents faibles favorisent une hausse des concentrations d'ozone. Procédure d'alerte déclenchée ce jeudi en raison de la persistance de ces conditions. À noter également une hausse des concentrations de particules en suspension. Et puis, une recherche de fuite d'eau actuellement menée sur le réseau d'eau de la commune de Séguz dans les Hautes-Pyrénées. Si l'alimentation en eau est toujours maintenue, la communauté d'agglomération invite les habitants à réduire leur consommation, et cela afin de préserver la distribution pour l'ensemble des usagers et ainsi éviter les coupures intempestives d'eau. En cas de besoin, des mesures de précaution ont par ailleurs été mises en place, notamment avec la mise à disposition de bouteilles d'eau pour la population.
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5: C'est parti pour cette météo avec notamment des températures donc encore aujourd'hui chaudes, vigilance orange, toujours d'actualité avec ce matin les températures qui dépassent les 25 à 26 degrés et on aura 29 degrés sur les coups de midi entre Condon et Auch et cet après-midi sur la plage de Castéra il fera 38 degrés. Demain, vendredi, l'après-midi, les températures avec un risque d'orage sur la région seront de 35-36 degrés. À Vic-Fezensac, samedi après-midi, le matin du soleil, l'après-midi, un retour de chaleur, 37-38 degrés. À Florence, pour votre dimanche, c'est pareil, les températures seront le matin sur l'hippodrome de Baron de 21 à 22 degrés au lever du jour, 32 degrés à midi. Et nous aurons aussi des températures chaudes l'après-midi pour le marché de la Bise. Nous serons en direct avec DFM pour ce rendez-vous du matin et de l'après-midi. Au bord de la Bise, il fera jusqu'à 38 voire 39 degrés. On attend même 40 degrés du côté de Castéra vers Duzan. Alors la semaine prochaine, c'est encore de la chaleur avec ce week-end, cette journée du 14 juillet qui va arriver. Certains feux sont déjà annulés. Lundi 13 le matin, 28 degrés. Lundi après-midi, les températures seront de 36-37. Mardi après-midi, 14 juillet, il fera 35 degrés à Vic et 36-37 du côté de Castéra, Géguin, Saint-Puy et Valence-sur-Béise. Mercredi prochain, on attend encore des températures chaudes entre 33 et 34 degrés. Et jeudi prochain, le 16 juillet, ça sera à peu près le même type de temps. L'indice de confiance pour aller jusque-là, il est de 2 sur 5. Ça peut encore changer. 9h36 minutes, dans un instant, reportage. 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
5: Nous sommes avec Jean-Pierre Biffy à Condon.
6: Récompenser mon apprenti qui a fait le meilleur apprenti Occitanie, qui a fini premier, et qui a fait le meilleur apprenti de France, où c'est qu'il a fini 11e sur 23.
5: Mathéo, qui va nous parler un petit peu de son parcours. Tout d'abord, félicitations, je crois, au niveau de l'Occitanie, ça c'est gagné.
7: Ouais, c'est ça, le MAF Occitanie que j'ai passé en mars, du coup, qui a bien été acquis. J'ai fini, du coup, premier avec ex aequo, avec celui de Tarbes, du coup. Juan González, bonne expérience. Bon, le niveau était assez élevé pour un niveau, moi je trouve, de régional, parce que même les professeurs, enfin les juges le disaient eux-mêmes que le sujet en 5 heures était quand même assez corsé. Donc bon, je sais pas comment j'ai réussi à quand même bien me positionner, mais bon, après je suis quand même content de ce parcours-là pour le moment.
5: Hein. Alors, à l'heure où nous enregistrons cette chronique, ce rendez-vous info, vous avez passé le CAP, vous n'avez pas encore le résultat, mais vous sentez que quand même c'est presque sûr.
7: Oui, normalement ça devrait bien se passer. D'après, on va dire ce qu'on m'a dit, j'ai eu à peu près une bonne note en pratique. Normalement les résultats, je les ai du coup mardi à 14h. Donc bon, maintenant pour moi je pense j'ai le CAP et maintenant ce que je cherche c'est la mention. De chercher quand même une mention bien, voir si on peut au-dessus quoi. Donc bon, du coup l'avenir, là en septembre normalement je commencerai du coup à Nérac chez David Terrade pendant 2 ans en tant que BP boucher du coup, où je ferai du coup à l'école à Paris les études en BP à l'ENSMV du coup, et après plus tard voir peut-être normalement partir sur un charcutier traiteur et après continuer pareil, peut-être un BP boucher charcutier traiteur et après vraiment s'exceller dans le métier de boucher quoi. C'est vraiment essayer de faire le plus de trucs possible tant que je suis jeune, donc bon c'est à peu près ça quoi.
5: Justement, vous avez quel âge ?
7: 17 ans.
5: Est-ce que vous vous rappelez du premier jour où vous êtes rentré ici dans cette maison de Jean-Pierre Biffy ?
7: Oh oui, quand même, c'était un bon moment quoi. On était deux, vu qu'il y avait l'apprenti juste avant moi. On était quand même pas trop mal amis, j'ai envie de dire. Et après, ça s'est plutôt bien passé au fil des années. On est passé pendant 1 an ensemble, moi et l'autre apprenti, qui du coup est parti. Et après, moi j'ai continué 1 an seul avec le patron et ça s'est toujours aussi bien continué et là je continue encore pendant 1 mois ou 2 et après malheureusement nos chemins se séparent, mais bon normalement c'est pas un non, c'est juste un au revoir comme on dit.
5: Est-ce que vous voulez encourager les gens à revenir dans l'apprentissage parce que finalement on peut faire une très belle carrière?
7: Bien sûr, moi c'est de base je partais pas du tout pour partir en apprentissage, même si bon en fin de 3e j'avais pas du tout envie de reprendre l'école, donc j'avais dit il faut que je fasse forcément un truc derrière et donc bon c'est l'apprentissage je me suis dit et c'est plutôt bien parce que du coup il y a quand même des cours mais beaucoup moins que si on allait faire des études supérieures. C'est 1 semaine par mois, le niveau est fait pour que quand même tu puisses réussir à vraiment t'exceller plus dans le métier que dans les études et après c'est vraiment surtout de l'envie, c'est surtout ça quoi, c'est faut se donner à fond et toujours se donner à fond.
5: Merci encore, bravo.
7: Avec plaisir, merci beaucoup.
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2: Amis actifs, bonjour. Qu'il soit personnel ou professionnel, le changement est une constante de la vie. Et bien qu'il puisse être une source de stress et d'incertitude, il peut également ouvrir la voie à de nouvelles opportunités. Aussi, voici pour vous centraliser les 5 étapes requises pour s'en accommoder au mieux. Condition numéro 1. Accepter le changement. La première étape pour gérer le changement est de l'accepter. Lui résister ne fait que prolonger le stress et l'anxiété. Essayez de voir le changement comme une opportunité plutôt que comme une menace. L'acceptation est le premier pas vers une adaptation réussie. Condition numéro 2. Restez flexible. Le changement implique souvent des imprévus. Rester flexible vous permet de vous adapter plus facilement aux nouvelles circonstances. Être ouvert aux ajustements et aux nouvelles idées peut faciliter la transition et ouvrir des portes vers des solutions hautement créatives. Condition numéro 3. S'informer et se former. Prenez le temps de vous informer sur ce qui change et de vous former si nécessaire. Cela peut impliquer de poursuivre des formations, de lire des livres ou de solliciter des conseils auprès de personnes expérimentées. Condition numéro 4. S'entourer de soutien. Le soutien de vos proches, amis ou collègues peut faire une grande différence lors d'une période de changement. Partager vos préoccupations peut apporter du réconfort et des perspectives nouvelles. N'hésitez pas à demander de l'aide si vous en éprouvez le besoin. Condition numéro 5. Prendre soin de soi. Le changement peut être épuisant sur les plans physiques et émotionnels. Il est important de prendre soin de soi en maintenant une routine saine. Assurez-vous par exemple de bien dormir, de manger équilibré et de pratiquer une activité physique régulière. Vous voici désormais armés pour mieux gérer le changement. Belle journée à toutes et à tous et à très bientôt pour de nouvelles aventures pro.

sur DFM en ce jeudi 9 juillet. Nous sommes arrivés à la fin de cette émission. On se retrouve demain, vendredi, à partir de 7h. Et demain, on retrouvera notre chroniqueuse Camille pour le son du soleil à partir de 7h50, puis d'autres reportages. Et ensuite, à 11h et jusqu'à midi, le jeu de l'été, le caddie cadeau. Donc n'oubliez pas de noter sur un coin de votre page, sur un cahier, sur votre table ou même sur une ardoise ou dans le téléphone, c'est plus facile, le 07 82 17 57 09 pour jouer avec nous demain matin et samedi matin. Passez une belle journée, à demain 7h.

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3: Bonjour à tous. Il fait déjà très chaud ce matin. 72 départements sont en alerte orange. À part la Corse, tout le territoire est soit en vigilance orange, soit en vigilance jaune. Et à 8h ce matin, Météo France a déjà enregistré 32 degrés à 7, près de 31 à Perpignan. Une canicule qui devrait probablement se prolonger jusqu'au week-end prochain, inclus selon l'Institut météorologique. Et face au risque d'incendie provoqué par les fortes chaleurs, de plus en plus de collectivités annulent les feux d'artifice prévus pour le 14 juillet. C'est notamment le cas en Essonne. Le préfet a interdit tout tir d'engin pyrotechnique jusqu'au 15 juillet. On rappelle que 5 départements du pourtour méditerranéen sont en alerte feu de forêt maximale. 54 sont en risque élevé. Le PS va tenter de déterminer sa stratégie pour 2027. Les militants socialistes sont appelés aujourd'hui à s'exprimer sur les modalités d'une primaire à gauche. Le Parti socialiste privilégie l'option en deux étapes. D'abord la désignation d'un candidat à la rentrée, puis une primaire avec les candidats de la gauche élargie, hors la France insoumise. Les vacances ont à peine débuté, mais Édouard Geffray prépare déjà la prochaine rentrée scolaire. Le ministre de l'Éducation nationale a assuré ce matin qu'il y aura assez de professeurs en septembre prochain. Selon lui, 24 000 personnes ont été admises au concours enseignant contre 16 000 l'an dernier, notamment grâce à la réforme du concours avancé à la fin de la licence, contre un bac plus 5 auparavant. 14 personnes sont mortes dans les frappes américaines contre l'Iran ces deux derniers jours. Le bilan est communiqué par le ministère iranien de la Santé. Les hostilités ont repris cette semaine entre les deux pays. Les États-Unis annoncent avoir frappé 90 cibles militaires en Iran. Les gardiens de la Révolution, eux, ont visé cette nuit des bases aériennes américaines au Koweït et à Bahreïn. Le Tour de France continue aujourd'hui, c'est la 6e étape, 186 km entre Pau et Gavarnie-Gèdre dans les Hautes-Pyrénées. Au programme notamment le mythique Tourmalet, une étape où est également attendu Emmanuel Macron. Le Norvégien Thorsten Trane conserve le maillot jaune de leader. Et puis la Coupe du Monde de football, l'équipe de France affronte le Maroc ce soir en quart à 22h. Excellente matinée à tous.
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2: Bonjour à tous, encore une journée de chaleur sur la France. 72 départements sont en vigilance orange canicule. Seuls le nord et le nord-est sont épargnés. Des températures très élevées sont attendues dans l'après-midi, entre 35 et 39 degrés, voire jusqu'à 41 dans le sud du pays. Selon Météo France, demain les températures seront en hausse sur une grande partie du territoire. Avec cette chaleur, les consignes des ministres de la Santé et de l'Autonomie. Ils appellent les hôpitaux et les EHPAD à renforcer les mesures de protection. Les ministres appellent les directeurs à équiper les postes de soins et les salles de repos en climatiseurs mobiles, rafraîchisseurs d'air et ventilateurs grâce aux 100 millions d'euros de crédits d'urgence débloqués. La situation s'améliore sur le front de l'incendie dans les Pyrénées-Orientales. Il n'est pas fixé, mais le feu ne progresse plus. 4 900 hectares ont brûlé. Les habitants de 9 communes évacuées le week-end dernier vont pouvoir retrouver leur domicile en fin d'après-midi, indique le préfet. 6 communes restent interdites d'accès en raison de la persistance des points chauds et de zones actives. 450 pompiers sont toujours sur le terrain. À l'étranger, les frappes américaines repartent de plus belle en Iran. Au moins 14 morts et 78 blessés ces deux derniers jours, selon le ministère iranien de la Santé. L'armée américaine annonce avoir atteint 90 cibles militaires en Iran lors de sa dernière série de frappes, parmi lesquelles des systèmes de défense anti-aérienne. Les gardiens de la Révolution accusent les États-Unis de vouloir faire de l'ombre aux funérailles de l'ancien guide suprême Ali Khamenei. La mort de Bonnie Tyler, la chanteuse britannique qui vient de nous quitter à l'âge de 75 ans, l'avait connu un immense succès dans les années 80. Bonnie Tyler était hospitalisée au Portugal depuis le mois de mai, placée en coma artificiel à la suite d'une intervention chirurgicale. Et puis en foot, l'équipe de France joue ce soir son quart de finale de Coupe du Monde contre le Maroc. La revanche de la demi-finale de 2022 remportée par les Français. Aurélien Tchouaméni, encore touché physiquement, devrait commencer la rencontre sur le banc. Coup d'envoi de ce France-Maroc, 22h. Voilà pour l'essentiel de l'info. Excellent après-midi.
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3: L'office de tourisme de Castéra-Verduzan nous accueille aujourd'hui avec Madame Véronique Mascarens qui s'occupe ici de l'office de tourisme. Quel est votre rôle exactement ?
4: Je suis la présidente de l'office de tourisme du Grand Auch-Cœur de Gascogne.
3: Les touristes sont déjà là. Que va-t-on trouver pour cette nouvelle saison ?
4: L'office de tourisme rentre dans la pleine saison. L'office de tourisme à Castéra-Verduzan est de ce fait ouvert tous les jours, tous les jours de la semaine, même le dimanche matin. Il renseigne tous les touristes sur toutes les activités, toutes les animations qui se font sur le territoire de l'agglomération du Grand Auch, mais aussi sur les communes environnantes de Castéra-Verduzan. Et cette année, nous avons souhaité développer un nouveau jeu pour les publics locaux, pour les touristes et aussi pour les curistes qui sont nombreux sur le village. Et ce nouveau jeu, c'est un jeu d'enquête, un jeu de piste. On peut appeler ça un escape game. De valoriser notre village et toute l'histoire qui est très riche de notre village avec la vie du professeur Lannelong notamment.
3: L'office de tourisme, c'est aussi un endroit où on peut repartir avec des souvenirs de Castéra-Verduzan.
4: Sur l'office de tourisme, vous pouvez avoir un accueil en différentes langues, en anglais, en espagnol notamment. Et les informations sont des informations vraiment qui sont ciblées tourisme, bien sûr. Vous avez les randonnées, vous avez les différentes activités, les festivals, les informations économiques, les informations de la vie du village, tout simplement. Nous proposons aussi une petite boutique pour partir avec des souvenirs, de très belles cartes postales, des magnettes à poser sur votre frigo pour amener un souvenir de la station thermale de Castéra-Verduzan et bien entendu, la monnaie de Paris qui est le souvenir phare.
3: Merci, c'était Madame Véronique Mascarens qui s'occupe ici de l'office de tourisme. Quel est votre rôle exactement ?
4: Je suis la présidente de l'office de tourisme du Grand Auch-Cœur de Gascogne.
3: Merci.
4: Avec plaisir.
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1: Voici les prévisions météo en cette fin de matinée. On va approcher les 30 à 32 degrés. Pour cet après-midi, les températures sur le Gers, l'Anne-Lot et Garonne-Tarn-et-Garonne devraient dépasser les 36, 37 à 38 degrés. Pour ce soir, un ciel étoilé avec 30 degrés et au cœur de la nuit, des températures qui redescendent entre 22 et 23 degrés. Demain, vendredi, on finit la semaine avec le matin 24 à 25 degrés. Fin de matinée, on aura déjà 33 à 34 degrés avec peut-être un risque d'orage. Ces températures devraient se retrouver aussi dans l'après-midi avec 36 à 37 degrés. Prudence donc avec ces coups de chaleur. 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
2: Porteur funéraire à Condon, ouvrier agroalimentaire en CDI à Condon, directeur de centre social en CDI à Condon, opérateur de production et conditionnement en CDI à Béraud, auxiliaire de vie en CDI à Valence-sur-Béise et peintre en bâtiment en CDI à Valence-sur-Béise, charpentier couvreur en CDI à La Romieu, foreur de puits en CDI à Françaises-Cas, moniteur éducateur en CDI à Montréal, plombier chauffagiste en CDI à Courson, employé de maison en CDI à Castéra-Verduzan, conducteur accompagnateur en CDI à Castéra-Verduzan, couvreur zingueur en CDI à Lectoure, chargé d'études de prix en CDI à Lectoure, employé de rayon bazar en CDI à Marambate, vendeur en boulangerie-pâtisserie en CDI à Vic-Fezensac, employé de maison en CDI à Vic-Fezensac, conducteur transport d'animaux vivants en CDI à Castelnaudozon-Labarrère, dépanneur frigoriste ou chauffagiste en CDI à Géguin, agent d'entretien de propreté en CDI à Éose, référent opérationnel d'accueil en CDI à Éose, commis de cuisine en CDI à Sainte-Mère, poseur de profil aluminium en CDI à Stafford, auxiliaire de vie en CDI à Saint-Jean-de-Pouge, conseiller en location en CDI à Florence, assistant clé en CDI à Florence, adjoint au responsable informatique en CDI à Florence, préparateur de commande en CDI à Dému, infirmier en CDI à Ordan-la-Roque, agent d'entretien en CDI à Saint-Clar, auxiliaire de vie en CDI à Castin, chauffeur-livreur en CDI dans le Gers, installateur de chauffage et climatisation en CDI dans le Gers, boucher en CDI dans le Gers et ergothérapeute en CDI dans le Gers.
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2: La section de l'Albret de France Alzheimer 47 se relance. Pour rappel, l'association propose notamment pour les aidants des entretiens avec un psychologue, des groupes de parole, des formations. Des ateliers sont également proposés pour accompagner les malades, comme de la gym adaptée, de la musique, des arts plastiques ou des thérapies avec des animaux. France Alzheimer 47 espère pouvoir remettre ces ateliers en place dans l'Albret d'ici la fin de cette année ou début 2027. Si vous souhaitez vous engager aux côtés de l'association, vous pouvez la contacter au 05 53 47 90 67 les mardis, mercredis et jeudi après-midi. La nuit internationale de la chauve-souris, c'est le 18 septembre à Nérac. À partir de 19h30, rendez-vous au parc Lobenheimer. Aux côtés de la Cépanlogue, découvrez le vol des chauves-souris à la tombée de la nuit et écoutez leurs ultrasons. Attention, réservation obligatoire au 05 53 65 05 22. Toujours à Nérac, notez que la création du nouveau point d'apport volontaire des déchets prévu au lieu-dit de Cassanel est reporté. Sa mise en service est désormais annoncée pour le 24 juillet. Enfin, un appel aux souvenirs. En 1946, André Garba a créé à Cap-Breton un centre de vacances destiné aux enfants de Nérac, donnant naissance à l'amicale laïque néraquaise, aujourd'hui l'une des plus anciennes du Lot-et-Garonne. Toujours en activité, le centre accueille désormais des classes découvertes ainsi que des associations néraquaises. À l'occasion de son 80e anniversaire, l'amicale laïque de Nérac souhaite publier un ouvrage consacré à cette histoire. Si vous possédez des photographies, des documents ou des témoignages, vous pouvez les transmettre par courriel à l'adresse suivante gestion.centre.aln@gmail.com.
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1: Voici les prévisions météo en cette fin de matinée. On va approcher les 30 à 32 degrés. Pour cet après-midi, les températures sur le Gers, l'Anne-Lot et Garonne-Tarn-et-Garonne devraient dépasser les 36, 37 à 38 degrés. Pour ce soir, un ciel étoilé avec 30 degrés et au cœur de la nuit, des températures qui redescendent entre 22 et 23 degrés. Demain, vendredi, on finit la semaine avec le matin 24 à 25 degrés. Fin de matinée, on aura déjà 33 à 34 degrés avec peut-être un risque d'orage. Ces températures devraient se retrouver aussi dans l'après-midi avec 36 à 37 degrés. Prudence donc avec ces coups de chaleur. 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
2: Le déplacement d'Emmanuel Macron ce jeudi et ce vendredi dans la région. Le chef de l'État assistera à l'étape du Tour de France entre Pau et Gavarnie-Gèdre. Le président de la République devrait ensuite prolonger sa visite dans les Hautes-Pyrénées demain vendredi afin de découvrir les dernières innovations en matière d'aménagement du territoire dans la vallée du Douron. Afin de lutter contre la hausse importante des agressions de pompiers lors de leurs interventions, les tribunaux judiciaires de Pau et de Bayonne ont signé un partenariat avec le S1064. L'an dernier, dans le département, pas moins de 24 pompiers ont été agressés. L'objectif est d'assurer un meilleur suivi des plaintes. Un an de prison avec sursis et des dommages et intérêts à verser à la victime. Un jugement rendu suite à l'agression d'un pompier dans les Hautes-Pyrénées. Des faits survenus en août 2021 et qui a dernièrement trouvé son épilogue judiciaire. Lors d'une intervention, un pompier avait été insulté et avait subi des violences. Une décision de justice rendue publique sur les réseaux sociaux par le S1065 qui dénonce la hausse de ces violences en direction des pompiers. Et puis, une recherche de fuite d'eau actuellement menée sur le réseau d'eau de la commune de Séguse dans les Hautes-Pyrénées. Si l'alimentation en eau est toujours maintenue, la communauté d'agglomération invite les habitants à réduire leur consommation, et cela afin de préserver la distribution pour l'ensemble des usagers et ainsi éviter les coupures intempestives d'eau. En cas de besoin, des mesures de précaution ont par ailleurs été mises en place, notamment avec la mise à disposition de bouteilles d'eau pour la population. Et puis Bob Sinclair attendu sur la côte basque cet été. Le célèbre DJ posera ses platines non loin de l'océan au Blue Cargo à Bidart. La date est déjà fixée, ce sera le 24 juillet prochain. La billetterie est encore ouverte.

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9: Amis actifs, bonjour. Qu'il soit personnel ou professionnel, le changement est une constante de la vie. Et bien qu'il puisse être une source de stress et d'incertitude, il peut également ouvrir la voie à de nouvelles opportunités. Aussi, voici pour vous centraliser les 5 étapes requises pour s'en accommoder au mieux. Condition numéro 1, accepter le changement. La première étape pour gérer le changement est de l'accepter. Lui résister ne fait que prolonger le stress et l'anxiété. Essayez de voir le changement comme une opportunité plutôt que comme une menace. L'acceptation est le premier pas vers une adaptation réussie. Condition numéro 2. Restez flexible. Le changement implique souvent des imprévus. Rester flexible vous permet de vous adapter plus facilement aux nouvelles circonstances. Être ouvert aux ajustements et aux nouvelles idées peut faciliter la transition et ouvrir des portes vers des solutions hautement créatives. Condition numéro 3. S'informer et se former. Prenez le temps de vous informer sur ce qui change et de vous former si nécessaire. Cela peut impliquer de poursuivre des formations, de lire des livres ou de solliciter des conseils auprès de personnes expérimentées. Condition numéro 4. S'entourer de soutien. Le soutien de vos proches, amis ou collègues peut faire une grande différence lors d'une période de changement. Partager vos préoccupations peut apporter du réconfort et des perspectives nouvelles. N'hésitez pas à demander de l'aide si vous en éprouvez le besoin. Condition numéro 5. Prendre soin de soi. Le changement peut être épuisant sur les plans physiques et émotionnels. Il est important de prendre soin de soi en maintenant une routine saine. Assurez-vous par exemple de bien dormir, de manger équilibré et de pratiquer une activité physique régulière. Vous voici désormais armé pour mieux gérer le changement. Belle journée à toutes et à tous et à très bientôt pour de nouvelles aventures pro.
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2: Le déplacement d'Emmanuel Macron ce jeudi et ce vendredi dans la région. Le chef de l'État assistera à l'étape du Tour de France entre Pau et Gavarnie-Gèvre. Le président de la République devrait ensuite prolonger sa visite dans les Hautes-Pyrénées demain vendredi afin de découvrir les dernières innovations en matière d'aménagement du territoire dans la vallée du Louron. Afin de lutter contre la hausse importante des agressions de pompiers lors de leurs interventions, les tribunaux judiciaires de Pau et de Bayonne ont signé un partenariat avec le S1064. L'an dernier, dans le département, pas moins de 24 pompiers ont été agressés. L'objectif est d'assurer un meilleur suivi des plaintes. Un an de prison avec sursis et des dommages et intérêts à verser à la victime. Un jugement rendu suite à l'agression d'un pompier dans les Hautes-Pyrénées. Des faits survenus en août 2021 et qui a dernièrement trouvé son épilogue judiciaire. Lors d'une intervention, un pompier avait été insulté et avait subi des violences. Une décision de justice rendue publique sur les réseaux sociaux par le S1065 qui dénonce la hausse de ces violences en direction des pompiers. Et puis, une recherche de fuite d'eau actuellement menée sur le réseau d'eau de la commune de Séguz dans les Hautes-Pyrénées. Si l'alimentation en eau est toujours maintenue, la communauté d'agglomération invite les habitants à réduire leur consommation et cela afin de préserver la distribution pour l'ensemble des usagers et ainsi éviter les coupures intempestives d'eau. En cas de besoin, des mesures de précaution ont par ailleurs été mises en place, notamment avec la mise à disposition de bouteilles d'eau pour la population. Et puis Bob Sinclair attendu sur la côte basque cet été. Le célèbre DJ posera ses platines non loin de l'océan au Blue Cargo à Bidart. La date est déjà fixée, ce sera le 24 juillet prochain. La billetterie est encore ouverte.

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1: L'info en Albret avec Aurélie Trévisan. Nous revenons d'abord sur le procès d'un jeune homme pour la mort de deux adolescentes dans un accident de la route. Nous sommes le 7 juillet 2023. Après une soirée à Vianne, un jeune conducteur de 18 ans reprend le volant avec Kelly et Cassandre, 15 et 16 ans, comme passagères. À la sortie de Barbaste sur une route limitée à 50 km/h, la voiture roule presque deux fois trop vite. Elle décroche, devient incontrôlable et percute un platane. Les deux jeunes filles sont tuées sur le coup. Grièvement blessé, le conducteur est hospitalisé. L'enquête révèle qu'avant le drame, le prévenu a commis de nombreuses infractions, et ce alors qu'il venait tout juste d'avoir son permis de conduire. D'ailleurs, quelques jours avant le drame, son véhicule, aux pneus très usés, est immobilisé, une mesure qu'il n'a pas respectée. Trois ans plus tard, il comparaît encore marqué physiquement. Il affirme ne garder aucun souvenir de l'accident en raison d'un traumatisme crânien, tout en reconnaissant une conduite dangereuse auparavant. Le parquet a requis 4 ans de prison avec sursis et 10 ans d'interdiction de permis. Décision attendue le 3 août. Une parenthèse artistique à la Montjoie maintenant. Jusqu'à la fin du mois d'août, la salle d'exposition accueille Impressions d'Afrique. Près d'une centaine d'œuvres d'artistes contemporains y sont présentées. L'exposition met en regard les créations des potières africaines réalisées à l'origine pour un usage quotidien mais richement décoré, et le travail de céramistes français inspiré par ces techniques ancestrales. Elle est accessible du mercredi au dimanche de 15h à 19h. L'entrée est gratuite.
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5: Porteur funéraire à Condon, ouvrier agroalimentaire en CDI à Condon, directeur de centre social en CDI à Condon, opérateur de production et conditionnement en CDI à Béraud, auxiliaire de vie en CDI à Valence-sur-Béise et peintre en bâtiment en CDI à Valence-sur-Béise, charpentier couvreur en CDI à La Romieux, foreur de puits en CDI à Françaises-Casse, moniteur éducateur en CDI à Montréal, plombier chauffagiste en CDI à Courson, employé de maison en CDI à Castéra-Verduzan, conducteur accompagnateur en CDI à Castéra-Verduzan, couvreur zingueur en CDI à Lectoure, chargé d'études de prix en CDI à Lectoure, employé de rayon bazar en CDI à Marambat, vendeur en boulangerie-pâtisserie en CDI à Vic-Fezensac, employé de maison en CDI à Vic-Fezensac, conducteur transport d'animaux vivants en CDI à Castelnau-d'Auzan-la-Barrère, dépanneur frigoriste ou chauffagiste en CDI à Géguin, agent d'entretien de propreté en CDI à Éose, référent opérationnel d'accueil en CDI à Éose, commis de cuisine en CDI à Sainte-Mère, poseur de profil aluminium en CDI à Astafort, auxiliaire de vie en CDI à Saint-Jean-de-Poudge, conseiller en location en CDI à Florence, assistant clé en CDI à Florence, adjoint au responsable informatique en CDI à Florence, préparateur de commande en CDI à Dému, infirmier en CDI à Ordan-la-Roque, agent d'entretien en CDI à Saint-Clar, auxiliaire de vie en CDI à Castin, chauffeur-livreur en CDI dans le Gers, installateur de chauffage et climatisation en CDI dans le Gers, boucher en CDI dans le Gers et ergothérapeute en CDI dans le Gers.
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2: Beaucoup trop pressé, une automobiliste a été contrôlée et interceptée hier matin alors qu'elle roulait à 156 km/h sur la départementale 430 à Salisse de Béarn, un axe normalement limité à 80. Son permis de conduire lui a été immédiatement retiré et son véhicule a été placé en fourrière administrative. Une automobiliste qui comparaîtra prochainement devant la justice. La qualité de l'eau de baignade se dégrade dans les Landes. Les fortes chaleurs favorisent l'apparition de cyanobactéries dans plusieurs plans d'eau. Après Souston et Seignos, la commune de Parentis-en-Born est à son tour touchée par ce phénomène. Les plages de Moutéou et du Port sont désormais interdites aux baigneurs. Interdiction valable jusqu'aux prochaines analyses. Des mesures prises par les autorités alors que la sécheresse persiste et qu'aucune chute de pluie n'est annoncée pour les prochains jours. Conséquence directe, les débits des cours d'eau baissent alors que les besoins en eau augmentent. Dans les Pyrénées-Atlantiques, des mesures de limitation de prélèvement ont été prises. Niveau alerte pour le gaz d'Oloron et les bassins versants du nord-est. Niveau alerte renforcé pour le Saison, le Salais, la Nive et la Nivelle. Niveau crise, enfin, pour la Joyeuse et l'Escaut. De très nombreuses interventions en montagne, hier avec de multiples chutes, comme l'expliquent nos confrères de la Nouvelle République des Pyrénées. Les secouristes du PGHM de Pierrefitte-Nestalas sont notamment intervenus à 3 reprises pour porter secours à des randonneuses victimes de chutes. 2 d'entre elles ont dû être héliportées vers le centre hospitalier de Tarbes. La 3e a, elle, été évacuée par voie terrestre. Les autorités anticipent l'éventuelle organisation d'une rave party dans les Pyrénées-Atlantiques, un rassemblement musical qui pourrait se dérouler entre le 15 et le 20 juillet prochain. La préfecture a donc pris des mesures pour empêcher l'organisation de cette manifestation, avec notamment l'interdiction de transporter tout matériel de sonorisation. La qualité de l'air est dégradée en Haute-Garonne et dans les Hautes-Pyrénées pour ce jeudi. Avec la persistance de la canicule, les fortes chaleurs et les vents faibles favorisent une hausse des concentrations d'ozone. Procédure d'alerte déclenchée ce jeudi en raison de la persistance de ces conditions. À noter également une hausse des concentrations de particules en suspension. Et puis Bob Sinclair attendu sur la côte basque cet été. Le célèbre DJ posera ses platines non loin de l'océan au Blue Cargo à Bidar. La date est déjà fixée, ce sera le 24 juillet prochain. La billetterie est encore ouverte.

0: La météo.
1: Après une journée bien chaude où les températures ont dépassé largement les 38 à 39 degrés, cette nuit, le ciel sera étoilé. On démarre avec du 31 degrés. Au cœur de la nuit, les températures vont redescendre entre 19 et 20 degrés. Demain jeudi, nous aurons le matin des températures au lever du jour de 18 degrés à Condon. L'après-midi, les températures seront de 38 degrés à Vic-Fezensac près de la piscine, 39 près d'Agen, 38 près de Nérac. Belle soirée avec DFM.
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2: La section de l'Albret de France Alzheimer 47 se relance. Pour rappel, l'association propose notamment pour les aidants des entretiens avec un psychologue, des groupes de parole, des formations. Des ateliers sont également proposés pour accompagner les malades, comme de la gym adaptée, de la musique, des arts plastiques ou des thérapies avec des animaux. France Alzheimer 47 espère pouvoir remettre ces ateliers en place dans l'Albret d'ici la fin de cette année ou début 2027. Si vous souhaitez vous engager aux côtés de l'association, vous pouvez la contacter au 05 53 47 90 67 les mardis, mercredis et jeudi après-midi. La nuit internationale de la chauve-souris, c'est le 18 septembre à Nérac. À partir de 19h30, rendez-vous au parc Lobenheimer. Aux côtés de la Cépanlogue, découvrez le vol des chauves-souris à la tombée de la nuit et écoutez leurs ultrasons. Attention, réservation obligatoire au 05 53 65 05 22. Toujours à Nérac, notez que la création du nouveau point d'apport volontaire des déchets prévu au lieu dit de Cassanel est reporté. Sa mise en service est désormais annoncée pour le 24 juillet. Enfin, un appel aux souvenirs. En 1946, André Garbaï crée à Cap-Breton un centre de vacances destiné aux enfants de Nérac, donnant naissance à l'amicale laïque néraquaise, aujourd'hui l'une des plus anciennes du Lot-et-Garonne. Toujours en activité, le centre accueille désormais des classes découvertes ainsi que des associations néraquaises. À l'occasion de son 80e anniversaire, l'amicale laïque de Nérac souhaite publier un ouvrage consacré à cette histoire. Si vous possédez des photographies, des documents ou des témoignages, vous pouvez les transmettre par courriel à l'adresse suivante gestion.centre.aln@gmail.com.
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0: La météo.
1: Après une journée bien chaude où les températures ont dépassé largement les 38 à 39 degrés, cette nuit le ciel sera étoilé. On démarre avec du 31 degrés. Au cœur de la nuit, les températures vont redescendre entre 19 et 20 degrés. Demain jeudi, nous aurons le matin des températures au lever du jour de 18 degrés à Condon. L'après-midi, les températures seront de 38 degrés à Vic-Fezensac près de la piscine, 39 près d'Agen, 38 près de Nérac. Belle soirée avec DFM.
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0: Bonsoir à tous. L'adversité monte d'un cran pour les Bleus. Ce soir, l'équipe de France de football affronte le Maroc en quart de finale de la Coupe du Monde. En 2022, les deux pays s'étaient déjà affrontés en demi-finale du Mondial. Les tricolores s'étaient imposés 2-0. Renforcés par la finale de la CAN il y a quelques mois et leur début de Coupe du Monde prometteur, cette fois, les Marocains espèrent tenir leur revanche, comme l'explique le journaliste de SoFoot, Adel Bentar.
1: Ce qui va faire la différence, côté marocain, ce sera cette envie, entre guillemets, de revanche vis-à-vis de 2022. Il y a beaucoup de joueurs marocains qui sont aussi d'origine française, donc qui connaissent également plusieurs joueurs bleus qui sont en phase 2. Donc voilà, il y aura ce petit duel, c'est cette envie de surpasser pour battre l'équipe de France. Ce ne sera pas le même match que face au Paraguay, comme on l'a tous vu. C'est un match très fermé face à des adversaires un peu truqueurs, parfois même violents. Là, face au Maroc, il y aura plus d'espace, puisque le Maroc est une équipe qui aime et qui sait jouer au football. Donc il y aura cette volonté d'aller de l'avant. Donc c'est pour ça que je dis que ce sera un beau match en quart de finale face à la France.
0: Le coup d'envoi de ce quart de finale France-Maroc, c'est à 22h à Boston, avec un important dispositif de sécurité déployé en France par le ministère de l'Intérieur pour éviter tout débordement. 20 000 policiers et gendarmes sur le territoire, dont environ 8 000 à Paris, où les terrasses resteront ouvertes jusqu'à 2h du matin. Le Tour de France, Tadej Pogacar assomme la concurrence dans les Pyrénées. Le Slovène a remporté en solitaire la 6e étape et reprend le maillot jaune de leader du général. Sébastien Lecornu présidera demain matin une nouvelle cellule interministérielle de crise sur la canicule, alors que 72 départements sont toujours en vigilance orange aujourd'hui. On enregistre en début d'après-midi plus de 41 degrés dans l'Aude à Fitou. Demain midi, 9 départements basculeront en vigilance rouge. C'est l'Ouest qui sera concerné, du Morbihan à la Vienne en passant par la Sarthe. 76 départements seront en orange. Et puis elle avait une voix rock reconnaissable entre mille. Bonnie Tyler est morte à l'âge de 75 ans. La chanteuse galloise était hospitalisé au Portugal. Voilà pour l'info, excellente soirée.
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3: L'office de tourisme de Castéra-Verduzan nous accueille aujourd'hui avec Madame Véronique Mascarens qui s'occupe ici de l'office de tourisme. Quel est votre rôle exactement ?
4: Je suis la présidente de l'office de tourisme du Grand Hochecœur de Gascogne.
3: Les touristes sont déjà là. Que va-t-on trouver pour cette nouvelle saison ?
4: L'office de tourisme rentre dans la pleine saison. L'office de tourisme à Castéra-Verduzan est de ce fait ouvert tous les jours, tous les jours de la semaine, même le dimanche matin. Il renseigne tous les touristes sur toutes les activités, toutes les animations qui se font sur le territoire de l'agglomération du Grand Hoche, mais aussi sur les communes environnantes de Castéra-Verduzan. Et cette année, nous avons souhaité développer un nouveau jeu pour les publics locaux, pour les touristes et aussi pour les curistes qui sont nombreux sur le village. Et ce nouveau jeu, c'est un jeu d'enquête, un jeu de piste, on peut appeler ça un escape game, de valoriser notre village et toute l'histoire qui est très riche de notre village avec la vie du professeur Lannelong notamment.
3: L'office de tourisme, c'est aussi un endroit où on peut repartir avec des souvenirs de Castéra-Verduzan.
4: Sur l'office de tourisme, vous pouvez avoir un accueil en différentes langues, en anglais, en espagnol notamment, et les informations sont des informations vraiment qui sont ciblées tourisme, bien sûr, vous avez les randonnées, vous avez les différentes activités, les festivals, les informations économiques, les informations de la vie du village, tout simplement. Nous proposons aussi une petite boutique pour partir avec des souvenirs, de très belles cartes postales, des magnettes à poser sur votre frigo pour amener un souvenir de la station thermale de Castéra-Verduzan, et bien entendu, la monnaie de Paris, qui est le souvenir phare.
3: Merci, c'était Madame Véronique Mascarens, qui s'occupe ici de l'office de tourisme. Quel est votre rôle exactement ?
4: Je suis la présidente de l'office de tourisme du Grand Hochecœur de Gascogne.
3: Merci.
4: Avec plaisir.

0: La météo.
1: Après une journée bien chaude où les températures ont dépassé largement les 38 à 39 degrés, cette nuit le ciel sera étoilé. On démarre avec du 31 degrés. Au cœur de la nuit, les températures vont redescendre entre 19 et 20 degrés. Demain jeudi, nous aurons le matin des températures au lever du jour de 18 degrés à Condon. L'après-midi, les températures seront de 38 degrés à Vic-Fezensac près de la piscine, 39 près d'Agen, 38 près de Nérac. Belle soirée.

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3: Voici les offres d'emploi de cette semaine. En CDD, vendeur à Condon, assistant d'éducation en CDD à Condon, cariste en CDD à Condon, animateur périscolaire en CDD à Mouchamp, animateur périscolaire en CDD à Valence-sur-Béise, ouvrier agricole de grande culture en CDD à Blaziette, manutentionnaire en CDD à Thérobe, chef de réception, assistant direction en CDD à Castéra-Verduzan, cuisinier de restauration collective en CDD à Castéra-Verduzan, tractoriste en CDD à Lamotte-Goas, assistant de gestion administrative en CDD à Lectour, aide cuisine et plonge en CDD à Lanpax, agent d'entretien de propreté de locaux en CDD à Vic-Fezensac, agent des services en CDD à Vic-Fezensac et préparateur en pharmacie en CDD à Vic-Fezensac, employé viticole polyvalent en CDD à Eauze, directeur à la haie en CDD à Eauze, assistant administratif agence immobilière en CDD à Florence, chauffeur poids lourd en CDD à Sainte-Christie, infirmier en CDD à Ordans-la-Roque, tractoriste en CDD à Roquelaur, cuisinier en CDD à Saint-Clar, assistant administratif au service des impôts des entreprises en CDD dans le Gers, enquêteur de terrain satisfaction client en CDD dans le Gers et technicien modem en CDD dans le Gers.
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2: Beaucoup trop pressé, une automobiliste a été contrôlée et interceptée hier matin alors qu'elle roulait à 156 km/h sur la départementale 430 à Salis de Béarn, un axe normalement limité à 80. Son permis de conduire lui a été immédiatement retiré et son véhicule a été placé en fourrière administrative. Une automobiliste qui comparaîtra prochainement devant la justice. La qualité de l'eau de baignade se dégrade dans les Landes. Les fortes chaleurs favorisent l'apparition de cyanobactéries dans plusieurs plans d'eau. Après Souston et Seignos, la commune de Parentis-en-Born est à son tour touchée par ce phénomène. Les plages de Moutéou et du Port sont désormais interdites aux baigneurs. Interdiction valable jusqu'aux prochaines analyses. Des mesures prises par les autorités alors que la sécheresse persiste et qu'aucune chute de pluie n'est annoncée pour les prochains jours. Conséquence directe, les débits des cours d'eau baissent alors que les besoins en eau augmentent. Dans les Pyrénées-Atlantiques, des mesures de limitation de prélèvement ont été prises. Niveau alerte pour le gave d'Oloron et les bassins versants du nord-est. Niveau alerte renforcé pour le Saison, le Salis, la Nive et la Nivelle. Niveau crise, enfin, pour la Joyeuse et l'Escou. De très nombreuses interventions en montagne, hier avec de multiples chutes, comme l'expliquent nos confrères de la Nouvelle République des Pyrénées. Les secouristes du PGHM de Pierrefitte-Nestalas sont notamment intervenus à 3 reprises pour porter secours à des randonneuses victimes de chutes. 2 d'entre elles ont dû être héliportées vers le centre hospitalier de Tarbes. La 3e a, elle, été évacuée par voie terrestre. Les autorités anticipent l'éventuelle organisation d'une rave party dans les Pyrénées-Atlantiques, un rassemblement musical qui pourrait se dérouler entre le 15 et le 20 juillet prochain. La préfecture a donc pris des mesures pour empêcher l'organisation de cette manifestation, avec notamment l'interdiction de transporter tout matériel de sonorisation. La qualité de l'air est dégradée en Haute-Garonne et dans les Hautes-Pyrénées pour ce jeudi. Avec la persistance de la canicule, les fortes chaleurs et les vents faibles favorisent une hausse des concentrations d'ozone. Procédure d'alerte déclenchée ce jeudi en raison de la persistance de ces conditions. À noter également une hausse des concentrations de particules en suspension. Et puis Bob Sinclair attendu sur la côte basque cet été. Le célèbre DJ posera ses platines non loin de l'océan au Blue Cargo à Bidart. La date est déjà fixée, ce sera le 24 juillet prochain. La billetterie est encore ouverte.

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1: Après une journée bien chaude où les températures ont dépassé largement les 38 à 39 degrés, cette nuit, le ciel sera étoilé. On démarre avec du 31 degrés et au cœur de la nuit, les températures vont redescendre entre 19 et 20 degrés. Demain jeudi, nous aurons le matin des températures au lever du jour de 18 degrés à Condon. L'après-midi, les températures seront de 38 degrés à Vic-Fezensac, près de la piscine, 39 près d'Agen, 38 près de Nérac. Belle soirée avec DFM.
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0: Bonsoir à tous. L'adversité monte d'un cran pour les Bleus. Ce soir, l'équipe de France de football affronte le Maroc en quart de finale de la Coupe du Monde. En 2022, les deux pays s'étaient déjà affrontés en demi-finale du Mondial. Les tricolores s'étaient imposés 2-0. Renforcés par la finale de la CAN il y a quelques mois et leur début de Coupe du Monde prometteur, cette fois, les Marocains espèrent tenir leur revanche, comme l'explique le journaliste de SoFoot, Adel Bentar.
1: Ce qui va faire la différence, côté marocain, ce sera cette envie, entre guillemets, de revanche vis-à-vis de 2022. Il y a beaucoup de joueurs marocains qui sont aussi d'origine française, donc qui connaissent également plusieurs joueurs bleus qui sont en phase 2. Donc voilà, il y aura ce petit duel, c'est cette envie de surpasser pour battre l'équipe de France. Ce ne sera pas le même match que face au Paraguay, comme on l'a tous vu. C'est un match très fermé face à des adversaires un peu truqueurs, parfois même violents. Là, face au Maroc, il y aura plus d'espace, puisque le Maroc est une équipe qui aime et qui sait jouer au football. Donc il y aura cette volonté d'aller de l'avant. Donc c'est pour ça que je dis que ce sera un beau match en quart de finale face à la France.
0: Le coup d'envoi de ce quart de finale France-Maroc, c'est à 22h à Boston, avec un important dispositif de sécurité déployé en France par le ministère de l'Intérieur pour éviter tout débordement. 20 000 policiers et gendarmes sur le territoire, dont environ 8 000 à Paris, où les terrasses resteront ouvertes jusqu'à 2h du matin. Le Tour de France, Tadej Pogacar assomme la concurrence dans les Pyrénées. Le Slovène a remporté en solitaire la 6e étape et reprend le maillot jaune de leader du général. Sébastien Lecornu présidera demain matin une nouvelle cellule interministérielle de crise sur la canicule, alors que 72 départements sont toujours en vigilance orange aujourd'hui. On enregistre en début d'après-midi plus de 41 degrés dans l'Aude à Fitou. Demain midi, 9 départements basculeront en vigilance rouge. C'est l'Ouest qui sera concerné, du Morbihan à la Vienne en passant par la Sarthe. 76 départements seront en orange. Et puis elle avait une voix rock reconnaissable entre mille. Bonnie Tyler est morte à l'âge de 75 ans. La chanteuse galloise était hospitalisé au Portugal. Voilà pour l'info, excellente soirée.
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3: L'office de tourisme de Castéra-Verduzan nous accueille aujourd'hui avec Madame Véronique Mascarens qui s'occupe ici de l'office de tourisme. Quel est votre rôle exactement?
4: Je suis la présidente de l'office de tourisme du Grand Hochecœur de Gascogne.
3: Les touristes sont déjà là. Que va-t-on trouver pour cette nouvelle saison?
4: L'office de tourisme rentre dans la pleine saison. L'office de tourisme à Castéra-Verduzan est de ce fait ouvert tous les jours, tous les jours de la semaine, même le dimanche matin. Il renseigne tous les touristes sur toutes les activités, toutes les animations qui se font sur le territoire de l'agglomération du Grand Hoche, mais aussi sur les communes environnantes de Castéra-Verduzan. Et cette année, nous avons souhaité développer un nouveau jeu pour les publics locaux, pour les touristes et aussi pour les curistes, qui sont nombreux sur le village. Et ce nouveau jeu, c'est un jeu d'enquête, un jeu de piste. On peut appeler ça un escape game. De valoriser notre village et toute l'histoire qui est très riche de notre village avec la vie du professeur Lannelong notamment.
3: L'office de tourisme, c'est aussi un endroit où on peut repartir avec des souvenirs de Castéra-Verduzan.
4: Sur l'office de tourisme, vous pouvez avoir un accueil en différentes langues, en anglais, en espagnol notamment. Et les informations sont des informations vraiment qui sont ciblées tourisme, bien sûr. Vous avez les randonnées, vous avez les différentes activités, les festivals, les informations économiques, les informations de la vie du village, tout simplement. Nous proposons aussi une petite boutique pour partir avec des souvenirs, de très belles cartes postales, des magnettes à poser sur votre frigo pour amener un souvenir de la station thermale de Castéra-Verduzan et bien entendu, la monnaie de Paris qui est le souvenir phare.
3: Merci, c'était Madame Véronique Mascarens qui s'occupe ici de l'office de tourisme. Quel est votre rôle exactement?
4: Je suis la présidente de l'office de tourisme du Grand Hochecœur de Gascogne.
3: Merci.
4: Avec plaisir.
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0: La météo.
1: Après une journée bien chaude où les températures ont dépassé largement les 38 à 39 degrés, cette nuit le ciel sera étoilé. On démarre avec du 31 degrés. Au cœur de la nuit, les températures vont redescendre entre 19 et 20 degrés. Demain jeudi, nous aurons le matin des températures au lever du jour de 18 degrés à Condon. L'après-midi, les températures seront de 38 degrés à Vic-Fezensac près de la piscine, 39 près d'Agen, 38 près de Nérac. Belle soirée avec DFM.
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1: Les fous en Albret avec Aurélie Trévisan. Nous revenons d'abord sur le procès d'un jeune homme pour la mort de deux adolescentes dans un accident de la route. Nous sommes le 7 juillet 2023. Après une soirée à Vianne, un jeune conducteur de 18 ans reprend le volant avec Kelly et Cassandre, 15 et 16 ans, comme passagères. À la sortie de Barbaste sur une route limitée à 50 km/h, la voiture roule presque deux fois trop vite. Elle décroche, devient incontrôlable et percute un platane. Les deux jeunes filles sont tuées sur le coup. Grièvement blessées, le conducteur est hospitalisé. L'enquête révèle qu'avant le drame, le prévenu a commis de nombreuses infractions, et ce alors qu'il venait tout juste d'avoir son permis de conduire. D'ailleurs, quelques jours avant le drame, son véhicule, aux pneus très usés, est immobilisé, une mesure qu'il n'a pas respectée. Trois ans plus tard, il comparaît encore marqué physiquement. Il affirme ne garder aucun souvenir de l'accident en raison d'un traumatisme crânien, tout en reconnaissant une conduite dangereuse auparavant. Le parquet a requis 4 ans de prison avec sursis et 10 ans d'interdiction de permis. Décision attendue le 3 août. Une parenthèse artistique à la Montjoie maintenant. Jusqu'à la fin du mois d'août, la salle d'exposition accueille Impressions d'Afrique. Près d'une centaine d'œuvres d'artistes contemporains y sont présentées. L'exposition met en regard les créations des potières africaines réalisées à l'origine pour un usage quotidien mais richement décoré, et le travail de céramistes français inspiré par ces techniques ancestrales. Elle est accessible du mercredi au dimanche de 15h à 19h. L'entrée est gratuite.
2: C'était l'info en Albret avec Aurélie Trévisan.

0: La météo.
1: Après une journée bien chaude où les températures ont dépassé largement les 38 à 39 degrés, cette nuit, le ciel sera étoilé. On démarre avec du 31 degrés. Au cœur de la nuit, les températures vont redescendre entre 19 et 20 degrés. Demain jeudi, nous aurons le matin des températures au lever du jour de 18 degrés à Condon. L'après-midi, les températures seront de 38 degrés à Vic-Fezensac près de la piscine, 39 près d'Agen, 38 près de Nérac. Belle soirée avec DFM.
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0: Bonsoir à tous. L'adversité monte d'un cran pour les Bleus. Ce soir, l'équipe de France de football affronte le Maroc en quart de finale de la Coupe du Monde. En 2022, les deux pays s'étaient déjà affrontés en demi-finale du Mondial. Les tricolores s'étaient imposés 2-0. Renforcés par la finale de la CAN il y a quelques mois et leur début de Coupe du Monde prometteur, cette fois, les Marocains espèrent tenir leur revanche, comme l'explique le journaliste de SoFoot, Adel Bentar.
1: Ce qui va faire la différence, côté marocain, ce sera cette envie, entre guillemets, de revanche vis-à-vis de 2022. Il y a beaucoup de joueurs marocains qui sont aussi d'origine française, donc qui connaissent également plusieurs joueurs bleus qui sont en phase 2. Donc voilà, il y aura ce petit duel, cette envie de surpasser pour battre l'équipe de France. Ce sera pas le même match que face au Paraguay, comme on l'a tous vu. C'est un match très fermé face à des adversaires un peu truqueurs, parfois même violents. Là, face au Maroc, il y aura plus d'espace, puisque le Maroc est une équipe qui aime et qui sait jouer au football. Donc il y aura cette volonté d'aller de l'avant. Donc c'est pour ça que je dis que ce sera un beau match en quart de finale face à la France.
0: Le coup d'envoi de ce quart de finale France-Maroc, c'est à 22h à Boston, avec un important dispositif de sécurité déployé en France par le ministère de l'Intérieur pour éviter tout débordement. 20 000 policiers et gendarmes sur le territoire, dont environ 8 000 à Paris, où les terrasses resteront ouvertes jusqu'à 2h du matin. Le Tour de France, Tadej Pogacar assomme la concurrence dans les Pyrénées. Le Slovène a remporté en solitaire la 6e étape et reprend le maillot jaune de leader du général. Sébastien Lecornu présidera demain matin une nouvelle cellule interministérielle de crise sur la canicule, alors que 72 départements sont toujours en vigilance orange aujourd'hui. On enregistre en début d'après-midi plus de 41 degrés dans l'Aude à Fitou. Demain midi, 9 départements basculeront en vigilance rouge. C'est l'Ouest qui sera concerné, du Morbihan à la Vienne en passant par la Sarthe. 76 départements seront en orange. Et puis elle avait une voix rock reconnaissable entre mille. Bonnie Tyler est morte à l'âge de 75 ans. La chanteuse galloise était hospitalisée au Portugal. Voilà pour l'info, excellente soirée.
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3: L'office de tourisme de Castéra-Verduzan nous accueille aujourd'hui avec Madame Véronique Mascarens qui s'occupe ici de l'office de tourisme. Quel est votre rôle exactement?
4: Je suis la présidente de l'office de tourisme du Grand Hochecœur de Gascogne.
3: Les touristes sont déjà là. Que va-t-on trouver pour cette nouvelle saison?
4: L'office de tourisme rentre dans la pleine saison. L'office de tourisme à Castéra-Verduzan est de ce fait ouvert tous les jours, tous les jours de la semaine, même le dimanche matin. Il renseigne tous les touristes sur toutes les activités, toutes les animations qui se font sur le territoire de l'agglomération du Grand Hoche, mais aussi sur les communes environnantes de Castéra-Verduzan. Et cette année, nous avons souhaité développer un nouveau jeu pour les publics locaux, pour les touristes et aussi pour les curistes, qui sont nombreux sur le village. Et ce nouveau jeu, c'est un jeu d'enquête, un jeu de piste. On peut appeler ça un escape game. De valoriser notre village et toute l'histoire qui est très riche de notre village avec la vie du professeur Lannelong notamment.
3: L'office de tourisme, c'est aussi un endroit où on peut repartir avec des souvenirs de Castéra-Verduzan.
4: Sur l'office de tourisme, vous pouvez avoir un accueil en différentes langues, en anglais, en espagnol notamment. Et les informations sont des informations vraiment qui sont ciblées tourisme, bien sûr. Vous avez les randonnées, vous avez les différentes activités, les festivals, les informations économiques, les informations de la vie du village, tout simplement. Nous proposons aussi une petite boutique pour partir avec des souvenirs, de très belles cartes postales, des magnettes à poser sur votre frigo pour amener un souvenir de la station thermale de Castéra-Verduzan et bien entendu, la monnaie de Paris qui est le souvenir phare.
3: Merci, c'était Madame Véronique Mascarens qui s'occupe ici de l'office de tourisme. Quel est votre rôle exactement?
4: Je suis la présidente de l'office de tourisme du Grand Hochecœur de Gascogne.
3: Merci.
4: Avec plaisir.

0: La météo.
1: Après une journée bien chaude où les températures ont dépassé largement les 38 à 39 degrés, cette nuit, le ciel sera étoilé. On démarre avec du 31 degrés. Au cœur de la nuit, les températures vont redescendre entre 19 et 20 degrés. Demain jeudi, nous aurons le matin des températures au lever du jour de 18 degrés à Condon. L'après-midi, les températures seront de 38 degrés à Vic-Fezensac près de la piscine, 39 près d'Agen, 38 près de Nérac. Belle soirée avec DFM.
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2: Beaucoup trop pressé, une automobiliste a été contrôlée et interceptée hier matin alors qu'elle roulait à 156 km/h sur la départementale 430 à Salis-de-Béarn, un axe normalement limité à 80. Son permis de conduire lui a été immédiatement retiré et son véhicule a été placé en fourrière administrative. Une automobiliste qui comparaîtra prochainement devant la justice. La qualité de l'eau de baignade se dégrade dans les Landes. Les fortes chaleurs favorisent l'apparition de cyanobactéries dans plusieurs plans d'eau. Après Souston et Seignos, la commune de Parentis-en-Born est à son tour touchée par ce phénomène. Les plages de Moutéou et du Port sont désormais interdites aux baigneurs. Interdiction valable jusqu'aux prochaines analyses. Des mesures prises par les autorités alors que la sécheresse persiste et qu'aucune chute de pluie n'est annoncée pour les prochains jours. Conséquence directe, les débits des cours d'eau baissent alors que les besoins en eau augmentent. Dans les Pyrénées-Atlantiques, des mesures de limitation de prélèvement ont été prises. Niveau alerte pour le gaz de l'Oron et les bassins versants du Nord-Est. Niveau alerte renforcé pour le Saison, le Salis, la Nive et la Nivelle. Niveau crise, enfin, pour la Joyeuse et l'Escou. De très nombreuses interventions en montagne, hier avec de multiples chutes, comme l'expliquent nos confrères de la Nouvelle République des Pyrénées. Les secouristes du PGHM de Pierrefitte-Nestalas sont notamment intervenus à 3 reprises pour porter secours à des randonneuses victimes de chutes. 2 d'entre elles ont dû être héliportées vers le centre hospitalier de Tarbes. La 3e, elle, était évacuée par voie terrestre. Les autorités anticipent l'éventuelle organisation d'une rave party dans les Pyrénées-Atlantiques, un rassemblement musical qui pourrait se dérouler entre le 15 et le 20 juillet prochain. La préfecture a donc pris des mesures pour empêcher l'organisation de cette manifestation, avec notamment l'interdiction de transporter tout matériel de sonorisation. La qualité de l'air est dégradée en Haute-Garonne et dans les Hautes-Pyrénées pour ce jeudi. Avec la persistance de la canicule, les fortes chaleurs et les vents faibles favorisent une hausse des concentrations d'ozone. Procédure d'alerte déclenchée ce jeudi en raison de la persistance de ces conditions. À noter également une hausse des concentrations de particules en suspension. Et puis Bob Sinclair attendu sur la côte basque cet été. Le célèbre DJ posera ses platines non loin de l'océan au Blue Cargo à Bidar. La date est déjà fixée, ce sera le 24 juillet prochain. La billetterie est encore ouverte.
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